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Il est 5 heures.

0: La météo pour ce jeudi 23 juillet, le soleil domine sur les trois quarts du pays, tandis que le ciel est nuageux près de l'Allemagne et de la Belgique. Les températures pour ce jeudi matin, 14 degrés pour Lille, 15 degrés pour Cherbourg, Strasbourg, Brest et Paris, 16 degrés pour Orléans, 17 degrés pour Lyon, 20 degrés à Toulouse et Biarritz, 21 pour Bordeaux et Nice, 22 degrés pour Marseille et 23 à Perpignan et Ajaccio. Et pour ce jeudi après-midi, entre 23 et 27 degrés sur une moitié nord, il fera 23 sur les Hauts-de-France, 24 en Normandie, 25 sur le Grand Est, 26 en Ile-de-France, 27 degrés pour la Bretagne et dans la moitié sud entre 28 et 36 degrés. Il fera 28 degrés sur la vallée du Rhône, 30 degrés en Corse, 31 à 34 degrés le long de la Méditerranée, 32 à 33 sur la Nouvelle-Aquitaine et 36 degrés. Il fera très chaud encore sur l'Occitanie.
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1: Bonjour, cyclisme Tour de France. Le Belge Jasper Philipsen a enfin ouvert son compteur dans cette édition 2026 en remportant la 17e étape hier à Voiron après avoir réglé au sprint un groupe d'une trentaine de coureurs regroupant les principaux attaquants du jour. Parfaitement amené par Mathieu Van Der Poel, le sprinter d'Alpecin a devancé le Suisse Mauro Schmidt et le Néerlandais Olaf Kooi pour décrocher sa 11e victoire sur la grande boucle, la première cette année. Au classement général, Tadej Pogacar conserve la tête du classement général avec 4,32 d'avance sur Remco Evenepoel, suivi du Mexicain Isaac Del Toro et du Français Paul Sexas avant la première des trois étapes de montagne dans les Alpes ce jeudi. Football, c'est désormais officiel, il y aura 28 équipes à la prochaine CAN qui aura lieu au Kenya, en Tanzanie et en Ouganda en 2027, soit 4 équipes de plus que la CAN 2025 qui avait eu lieu au Maroc. Tennis, Océane Dodin ne verra pas les quarts de finale du WTA 250 sur dur de Prague. La Française 362e mondiale utilisait cette semaine son classement protégé pour prendre part au tournoi tchèque et bien lui en a pris puisqu'elle a remporté son match du premier tour contre la tchèque Oktia Breva, 403e mondiale, décrochant ainsi sa première victoire sur le circuit WTA depuis mars 2024. Mais la marche était un peu trop haute en 8e de finale hier, opposée à une autre joueuse tchèque, Dominika Selk. Kova, 127e mondiale, la nordiste a été balayée en seulement 47 minutes, 6-1, 6-1. En l'absence de la tenante du titre, Loïse Boisson, légèrement touchée au genou, qui a préféré renoncer à jouer sur terre battue après Wimbledon pour mieux s'entraîner sur dur, la France est représentée par Elsa Jacquemot au WTA 250 de Hambourg et la Lyonnaise a brillamment franchi le premier tour, programmé dans un premier temps mardi face à l'Allemande Tessa Johanna Brockmann, 267e mondiale, et invitée par les organisateurs, la Française a finalement débuté son match hier à cause de la nuit. Elle s'est imposée sur le score de 7-5, 6-1 en 1h28. Enfin, pour la première fois depuis octobre 2024, Hugo Gaston va disputer un quart de finale sur le circuit ATP du côté d'Estoril au Portugal, après son facile succès sur son compatriote Titouan Drogué. C'est la fin de ce Flash Sport, une très bonne journée à toutes et à tous.
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Bonjour, c'est Cody, l'animateur du podcast sur l'univers de Kimagure Ranch Road, aussi connu en France sous le nom de Max et compagnie. Si comme moi, vous n'arrivez pas à oublier cette série, je vous propose de venir me retrouver sur Anime Kids tous les lundis, mercredis et samedis à 17h30. On y reviendra sur les épisodes les plus marquants de cette histoire, avec en prime quelques hors-séries sur la création du manga et de l'animé. Mais d'ici là, prenez soin de vous. 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
1: Konbawa, chers amis du monde. Nous sommes ici à Kyoto pour le dernier quart de finale de la Coupe du Monde Dakar. J'ai été choisi avec Wonaltid pour probablement représenter la jeunesse dans ce tournoi.
2: Non, moi je me barre.
1: Quoi? Mais le match va commencer dans 2 minutes.
2: Mais c'est de big cette rencontre. Tibet contre Égypte, qu'est-ce qu'on s'en fout? Moi je voulais commenter le match français avec toutes les bonasses, les jolies filles.
1: Mais on a eu la chance d'être tiré au sort pour commenter.
2: Genre on y croit, je te rappelle que mon frangin Will a été choisi la dernière fois. Alors deux personnes de la même famille qui font partie des gagnants, tu trouves pas ça bizarre, toi? T'es pire que Méthode, en fait, tu gobes tout. C'est quoi ton nom?
1: Moi, c'est Kobe. Qui c'est Kobe?
2: Bah, c'est toi, pauvretage.
1: Non, mon nom de famille, c'est Kisei. K-I-S-E-I.
2: Ah, bon, et il bosse où, ton père, par hasard?
1: Il est secrétaire d'État au ministère de la Japatitude en Angleterre.
2: Ouais, ben voilà, un rang 2 au ministère. Et comme par hasard, toi, t'es sélectionné. Pas besoin de casque de Megaman pour te répartir, hein. Je peux tout de suite te dire qu'à Jobar, t'irais chez les bisounours, vu comment t'es naïf. Bon, allez, je me casse.
1: Mais attends, tu vas pas me laisser tout seul?
2: Mais tu t'en sortiras très bien. Moi, je rentre chez mon grand-père dans la banlieue d'Osaka.
1: Mais...
2: Bon, ça va, comme tu me fais pitié, je vais prendre un micro et je te contacterai de temps en temps. Allez, salut.
1: Moi, en tout cas, je suis ravi d'être avec vous. Pour le Tibet, nous avons Linji, Fei et Xiaoyu. Enfin, on dit probablement Xiaoyu, j'imagine. Bu et Jaggi seront les shooters. Le mystérieux Shadow gardera les buts. Et enfin, Yuan l'aveugle dans le rôle le plus important.
3: L'Egypte sera composée de Zach, Atem et Banba au poste de Unbreakers, protégé par Midler et Finks. Le Keeper et Ishtar et le Speed Jumper surprise se nomment Aldebaran, un remplaçant pour cette Coupe du Monde inhabituellement grand et fort pour ce genre de poste.
1: Les Égyptiens ont choisi le ballon. J'imagine qu'ils souhaitent garder leur terrain fétiche recouvert de sable s'ils se retrouvent face à la France en demi. Et les Tibétains de leur côté choisissent de ne rien modifier à la reine de base. Et c'est parti! La tigresse Banba passe à Atem, qui fait tourner le ballon à Zach. Fei et Xiaoyu, donc, se précipitent vers lui afin de lui mettre la pression. Il passe en retrait pour Marik Ishtar, le gardien qui est sorti de ses buts. Ses équipiers avancent vers les cages adverses et le keeper passe à Atem qui est démarqué. Et il tire! Shadow fait une parade d'une claque de la main droite, mais Banba récupère le barre de l'autre côté et marque 1-0! Et c'est le but de Linji, 13-9. Ishtar se plaint à l'arbitre comme quoi il a été ébloui par le crâne de son adversaire qui reflétait la lune. Requête rejetée par John Kenpai.
4: Ici Wanted en direct de la mini-arène en coulisses où je peux admirer le combat de poupées de mes propres yeux. C'est vraiment très surprenant de voir ça.
1: Oui, mais la projection holographique à grande échelle est tout de même plus impressionnante.
4: C'est pas faux, mais voir les anges bouger en réel pour une compétition internationale, c'est génial. Si je m'approche du stade miniature, je peux même voir les tout petits détails. Les coutures des poupées, et même l'armure de combat Chaos 666 de Aldebaran. C'est du sur-mesure? Attends voir.
1: Kami-sama, une main géante est apparue sur le terrain. Elle s'empare du speed jumper égyptien.
4: C'est marrant de penser qu'un être humain est relié mentalement à ce bout de chiffon quand même. C'est hyper dangereux quand on y pense. Ça me rappelle Sénil qui avait failli se faire électrocuter l'année dernière.
1: Bon, arrête, tu perturbes le match.
4: Mais non, si j'avais voulu foutre la merde, j'aurais fait comme ça.
1: La main géante de One s'empare du boarf et la dépose dans le but tibétain et l'arbitre accorde le point. Mais c'est du délire.
4: Sinon, après, on peut aussi s'amuser à changer la forme du stade. Hop, je mets la fonction jungle. Excellent. Ou encore la version 16 bits. Ça, c'est super moche.
5: Mais gamin, là, qu'est-ce que tu fais? Tu t'as permis d'entrer.
4: Oh là là, Cassos.
1: Après 25 minutes de jeu, l'Egypte continue d'engranger les points bien que le Tibet ne soit pas à la traîne. 26 à 30. Bu s'acharne à vouloir tirer des cocards dans les éjecteurs, mais pour le moment, il n'a pas réussi à toucher un seul Égyptien. Le capitaine tibétain Linji lui remonte les bretelles. Attention, ça vient de l'autre côté. Goal!
6: C'est encore un but pour Rudy, crions tous un nip-pip-pip, hourra!
1: En fait, c'est de Zach, mais il fallait vraiment que je sorte cette référence. Ce match est plutôt sympathique et on ne va plus être loin du combat entre les speed jumpers.
7: Il se tourne autour, Aldebaran tente une percée alors que Finks le couvre avec un cocard. Il veut cogner Yuan mais celui-ci esquive avec une grande agilité. Il faut savoir qu'en vrai, Yuan est réellement aveugle. Son casque de réalité virtuelle est le même que pour tous les athlètes, mais il possède des écouteurs pour lui permettre de se repérer dans l'espace grâce au son. Il recule et retourne dans son camp. Premier temps mort demandé par le coach égyptien Kaiojin qui souhaite probablement changer de tactique. Il va sûrement demander à Aldebaran de recourir au coup de la psychostasie, certes très difficile à maîtriser, mais destructeur. La dernière fois qu'il a été utilisé dans le championnat égyptien, les trois handbreakers de l'équipe des Sphinx de Luxor furent hors combat en une fois. On est vraiment pas loin des techniques interdites de l'AK, hein? Won? Toujours là?
4: Oui, mon cher Kobe, je suis présentement à l'extérieur du stade, aux côtés de Force Bleue qui va nous donner les actualités du jour.
7: Ah, très bien!
8: Merci, monsieur Tid.
4: En plus, il est vraiment habillé comme dans les vieux Bioman. C'est vraiment immonde.
8: Oui, donc aujourd'hui, de nombreux incidents sont survenus de par le monde.
4: Sérieux? Je regarde pas les infos des non-otaku, hein. Et comment cela se fait?
8: Il semblerait que certains membres de la grande communauté des casse-culs se sont mis à saccager des enseignes de restauration japonaises à Londres, Paris, Moscou, Washington et même Charleroi. En tout, on ne compte pas moins de 45 lieux qui ont été touchés presque simultanément.
4: Ça fait flipper!
8: De simples pavés dans les vitrines. Mais on déplore également une quarantaine de blessés, dont deux graves à Miami. Après vérification des autorités otaku, ce couple faisait bien partie de notre communauté, ayant fait leurs études à la Rebirth Ota School.
4: Mais alors, ils vont stopper la Coupe du Monde?
8: C'est-à-dire que de plus en plus de voix s'élèvent, en effet, dans certains ministères de la Japatitude. Mais il leur est impossible de l'annuler tant que les rencontres se déroulent bien.
4: Oui, en gros, les organisateurs estiment que c'est pas lié. Et en même temps, on n'y peut rien. On a le droit de vivre de notre passion. Et en plus, ça aide l'économie locale, non?
8: Je suis d'accord, mais je pense qu'il faudrait arrêter les festivités tant qu'il en est encore temps et revenir à des Coupes du Monde moins médiatiques comme nous en avions l'habitude il y a quelques années. Enfin... C'était Force Bleue...
4: Et Wanted, on retourne au match.
1: Cela fait à présent plus d'une heure que le match a débuté. Le rythme s'est considérablement ralenti, au grand désarroi du public.
3: Est-ce que les Égyptiens économisent leurs forces pour supporter Aldébaran et sa psychostasie?
1: Le score reste à 63 contre 66, et il n'a pas franchement bougé depuis une bonne dizaine de minutes.
3: Ah! Sur la gauche, il semblerait que l'Inji du Tibet tente une percée. C'est bien fait, ça. Il évite le speed jumper adverse qui a voulu le ralentir.
1: Pour rappel, celui-ci ne peut pas toucher le bois, tout comme les shooters, sous peine de pénalty, mais par contre, il peut faire office de mur. Linji toujours, il lance la balle, mais non, elle s'écrase sur la transversale et Banba reprend dans l'autre sens. Pour l'instant, pas de rapprochement côté speed jumper, le match risque de s'éterniser. Won, un petit commentaire?
9: Je me sens un peu seul et c'est pas franchement intéressant au stade.
2: Oui, je suis actuellement en train de tester cette nouvelle appli à la mode.
9: Pokémon Go, c'est bien ce truc?
2: Ça va, mais franchement, Nintendo se faire racheter par une entreprise de fruits et légumes, c'est pathétique. Non mais t'imagines le truc? Fruitendo présente The Legend of Zelda Ananas. Le pire, c'est qu'on devrait en faire des speedruns.
9: Il paraît que c'est déjà plus très tendance, hein. De toute manière, mes parents refusent de m'acheter un smartphone. Et donc, c'est comment, Pokémon?
2: Bah, un peu bizarre. Tu dois te rendre physiquement dans des lieux de restauration indiqués par ton radar. Et tu dois manger l'aliment pour le capturer. Tiens, regarde. Je rentre dans ce snack bar chez Léon, par exemple. Tiens, là, il y a un Pikachu de Bruxelles. Le patron t'amène le plat, et si tu le finis, tu captures le Poképomme. Bon, là, je vais pas le faire parce que j'ai déjà mangé des soporifiques tout à l'heure, mais c'est le principe. Et au bout d'un moment, tu peux faire partie d'une équipe. Moi, je suis dans la team Mastic.
9: Ouais, bizarre comme concept, en effet.
2: Eh, mais... Non, ne me dis pas que... C'est bien toi, Weaving?
10: Pas d'interview, lâchez-moi les sandales.
2: C'est moi, Wingman. C'est Won.
10: Hein? Ah, c'est toi.
9: Attends, tu parles au grand Wingman Lukum? Le meilleur speed jumper du monde?
10: Je ne suis pas digne de discuter avec toi. Et au-delà de ça, comment pourrais-je encore parler à ma belle Elmiton?
2: En fait, elle t'a déjà oublié.
10: Évidemment, la Bulgarie a été éliminée pendant les qualifs. À cause de Polyakov, je ne peux même pas jouer. Quelle honte!
2: Non, c'est juste que Miton élimine toutes les choses superflues de sa mémoire pour apprendre par cœur des trucs totalement inutiles. Comme par exemple le nombre de pixels composant le sprite d'Alex Kidd, le jeu des années 80.
10: Je le savais. Je suis à moins que rien.
2: Bon, moi je rentre chez papy. A plus! Non,
1: cet épisode de One Piece diffusé en avant-première nous a permis de ne pas nous endormir après 1h30 de match. La deuxième mi-temps s'enclenche. Il reste du temps au speed jumper pour se mettre au tapis et ainsi marquer le panier avec la balle d'Ori Kintama. Je suppose que tout va s'accélérer. Alors le Tibet engage avec Fei, qui passe à Xiaoyu. en retrait pour Linji, puis fait de nouveau, Xiaoyu, Linji. Attends, mais ils nous font quoi là? Fait, Xiaoyu, Linji encore. Ils jouent à la passe à 10 ou bien? Ah bah oui, on dirait.
7: De l'autre côté, Bu du Tibet fait un concours de jongle contre Midler avec les cocards, et Atem se tape même une sieste.
1: Bon bah il semblerait bien que les deux coachs Kaiojin et Netero Sensei aient décidé de temporiser au maximum. Ah, je sens que ça va être long cette histoire. Qu'est-ce que je peux raconter moi pendant ce temps? Je vais quand même pas vous sortir mon bouquin de l'Angelic Killer à travers les âges. Wang, tu fais quoi?
4: Hein? Mais arrête de m'appeler, c'est gonflant à force.
1: Ah, c'est que je commence à penser que t'avais raison de partir.
4: Forcément, c'est naze ce match. Là, je suis en train de sortir du train ultra rapide japonais, le Shinkansen. J'ai encore un peu de marche pour arriver chez grand-père Weptimus.

0: Hey petit, tu joues à Poképom ? Poképom, ingurgite-les tous ! Ensemble pour l'apéro, Poképom, rien ne nous sustentera, notre appétit triomphera, Poképom.
1: Et lâchez-moi, j'ai rien à vous donner.
0: Eh oh, je m'en dis pas, je suis un charcle otaku moi, alors un peu de respect.
1: Je vois pas la différence, en plus c'est nul ce jeu, si c'est encore pour se taper un chenipendive, je préfère clairement jouer à Yu-Gi-Oh.
0: Ah, t'es dueliste gamin, c'est bien ça. On se fait une petite partie d'un disque de duel sur toi ?
1: Évidemment, toujours dans mon sac pour les occasions dans ce genre. On sait jamais. Avec les nouvelles technologies, ça prend pas beaucoup de place au final.
0: Que dirais-tu de pimenter le jeu ? Celui qui gagne prend une carte à son adversaire.
1: Parce que vous croyez que vous allez gagner ? Même sans mon double maléfique, je suis imbattable.
0: On va voir ça. C'est l'heure du duel.
2: Ouah, trop bien ! Tu peux commenter en même temps ?
1: Non, j'ai besoin de me concentrer. Je coupe.
2: Quoi ?

0: Et c'est en balançant un ballon de foot à la tronche de sa femme que Galactic Plumpton inventa le cocard. Ah, et voilà, on dépasse les 2h30 de jeu. Vous me croirez ou pas, mais 50% des spectateurs sont déjà partis. Les joueurs font maintenant une tomate, c'est passionnant. Le score est toujours de 68 partout et ça n'a pas bougé en cette seconde mi-temps. Voyons voir où en est One. Allô ?
1: Tais-toi, Kobe, je suis en pleine bataille. Je m'attendais pas à ce qu'il soit aussi balèze, ce Vioc.
2: Gamin, je dois reconnaître que ton jeu est pas mal du tout. Je place une carte magique, le cristal violet, qui augmente l'attaque et la défense de mon Mokona noir zombie aux yeux rouges. Et j'attaque !
3: Un type comme lui possède des cartes aussi fortes, mais je dévoile ma carte cachée, l'appel du Mokona ! Je peux tout de suite invoquer mon Mokona blanc aux yeux bleus !
4: Il m'a protégé contre ton attaque !
2: Le Mokona blanc ? Comment est-ce possible ?
3: Eh oui, ça t'embouche un coin, hein, le Vioc ! À mon tour, je tire une carte. Je pose une carte retournée et j'attaque avec mon Mokona blanc.
2: Je n'ai presque plus de points de vie. Pas le choix, je ne voulais pas m'en servir, mais il le faut si je ne veux pas perdre. Je sacrifie mon Mokona noir zombie, mon soldat automate ainsi que Tyler the Great Warrior, afin de faire venir... Obélisque le tourmentaire, le dieu égyptien.
3: Quoi ? Un clochard qui posséderait une carte de dieu ? C'est quoi ce délire ?
2: Obélisque, détruis-le.
3: Pas si vite! Je dévoile la carte blocage d'attaque!
2: T'as de la chance, petit.
3: Pas le choix! Je dois croire au cœur des cartes! Je dois piocher la bonne! Je tire! Et... oui! Un rebondissement digne des plus mauvais animés! Je sacrifie le Mokona blanc, le Spadassin des Flammes et le Gardien 7 pour faire apparaître... Slifer, le Dragon du Ciel!
2: Quoi? Mais attends, je vais donc...
3: Attaque de la mort qui tue !
2: J'ai perdu. Bravo, petit. Je suppose que tu souhaites t'emparer d'Obélisque. La voici. Viens juste de me rappeler, il paraît qu'à Jobar récemment, un Mokona blanc et un dieu égyptien avaient fait leur apparition. Mais avec le décès de Tumbanawa et l'arrivée de tu-sais-pas-qui, ce n'était plus vraiment l'actualité majeure. Ah, ce serait donc vrai, alors. Je pense que je peux me présenter dans ce cas. Je me nomme Gozaburo Kaiba.
3: Vous êtes le père de Kaiba, le concepteur du jeu ?
2: Exact. Il m'a évincé de mon entreprise. Sito est devenu trop arrogant. Avant, je créais des jeux pour le plaisir, mon grand-père m'ayant enseigné le jeu de Shogi. Je réinvestissais à chaque fois l'argent gagné sur mes créations jusqu'à inventer les arènes de jeux holographiques. Puis mon fils imagina un jeu de Yu-Gi-Oh! Et un jour...
3: Pas de flashback! Dites-le directement!
2: Bon, d'accord, tant pis. Mais tu sais pas ce que tu perds. Il y avait une super histoire avec mon autre fils adoptif et tout. Bref. Un jour, alors que je travaillais sur un dé de la chance, Seto me montra les trois cartes de dieu qu'il avait créées. Il m'a défié en mettant ma société Kaiba Corp en guise de récompense au vainqueur. Et en me disant que je n'arriverais jamais à le battre, même avec Obélisque et Slifer contre sa carte fétiche du dragon ailé de Ra. Ce qui fut le cas. Il me jeta à la porte et par la suite, quelqu'un me vola Slifer.
3: Quelle histoire...
2: Peu importe à présent. Peut-être qu'un jour, tu arriveras à le surpasser et à le faire redescendre sur Terre.
3: Excellent! Une quête secondaire! Wanted versus Seto Kaiba. J'espère que ça fera un bon spin-off, ou au moins un film.
5: Ah, super, One!
2: Qui parle?
3: Ah non, ne vous inquiétez pas, j'avais oublié, mais je suis censé commenter un match nul de la Coupe du Monde d'Angelic Killer sur Otaku Radio Live.
2: Tu veux dire qu'on est en direct?
3: Ben oui.
2: Il est où le micro? Écoutez-moi bien tous! Ici Gozaburo Kaiba! Arrêtez tout de suite la compétition! La version 7.4 des arènes holographiques d'Aka est remplie de bugs! Pour améliorer la rapidité des transmissions, mon fils n'a pas hésité à diminuer la qualité des antivirus et des pare-feux! Il met en danger la vie des joueurs! Arrêtez tout avant qu'il ne soit trop tard! Arrêtez!
5: One? Allô? Qui a coupé?
0: Et nous voilà presque au terme des 3 heures réglementaires. Ah! Les joueurs se bougent enfin, comme on s'en doutait. Ils misent tout sur la dernière action pour éviter de trop se fatiguer pour l'ennemi.
6: Aldébaran se rue vers Yuan. Jackie envoie un cocard qui fait trébucher le speedjumper égyptien. Yuan court et lui donne un coup de pied dans les côtes. Aldébaran est à terre. Le Kintama sort d'un éjecteur et Yuan s'en empare. Aldébaran s'apprête à utiliser la psychostasie, mais il lui faut quelques secondes de préparation. Midler tente le tout pour le tout avec un cocard en direction de Yuan. Se le mange, aïe! Ce n'était pas prévu par Midler, elle voulait juste le ralentir. Aldébaran est en stase et Yuan est à terre. Si aucun speedjumper ne le Kintama pendant 10 secondes, il disparaît. Et c'est le cas. Et l'arbitre siffle la fin de la rencontre. 68 de chaque côté. La stratégie n'a pas fonctionné et Aldébaran réalise qu'il n'a même pas pu utiliser son attaque. Selon le règlement, nous allons passer... au tir au but. Sérieux, ce match est vraiment l'un des pires de l'histoire. Même en 95, entre le Canada et le Paraguay, au moins, il y avait eu du spectacle. Ça avait fini à 185 partout et les speedjumpers tentaient régulièrement des percées. Une chose est sûre, peu importe qui gagne, ils devront affronter les Françaises en demi. Et elles, ce sont des durs à cuire.
4: C'est moi, je suis rentré.
5: L'Égyptien repart totalement sous le choc pendant que le Tibet se fait huer. Sur ce, je vous laisse et bonne soirée, chers attaquants.
4: Will, comment ça va?
7: Hey, salut petit frère. Il était vraiment nul ce match. Finalement, le Tibet l'a emporté avec 5 tirs au but contre 4. Ils ont intérêt à se démener contre la France, sinon ils vont se faire laminer.
4: Ronald, enlève tes chaussures avant de monter sur les tatamis, s'il te plaît. Et toi, Winnie, fais tes devoirs de vacances.
8: La ferme, merci. T'es pas maman d'abord.
4: Wed Wars, ne me dites pas que c'est encore Warly qui vous a donné un hentai.
9: Eh non.
10: Montrez-moi ça, les jumeaux.
4: Grand-père Webtimus, ne lisez pas ça. C'est un contenu indécent et formellement interdit par le comité de restriction des mangas érotiques.
10: Oh, c'est incroyable ce dessin. De mon temps, on n'avait pas ça. Eh, mais je ressens quelque chose de bizarre. Je suis de retour. C'est moi, le somptueux Jackie Chun. Où elles sont les geishas?
4: Papy, toi aussi tu as un double maléfique pervers. Mais t'as jamais réussi à t'en débarrasser, sérieux.

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2: Bonjour dans le Var, un incendie a parcouru 2500 hectares depuis mardi en Gironde. Un feu s'est déclaré hier à Somos et a déjà parcouru plus de 800 hectares avec au moins 600 personnes évacuées selon Laurent Nunez. Le Gard, les Bouches-du-Rhône, le Var, le Vaucluse et l'Aude sont placés par ailleurs en rouge aujourd'hui pour risque très élevé d'incendie. Plus de 44 000 hectares ont été brûlés en France depuis le début de l'année avec 128 interpellations. Un total de 5764 morts en excès a été enregistré durant la vague de chaleur de juin, annonce Santé publique France, dans les départements concernés par des records de température historique du 17 juin au 2 juillet. Ce bond de la mortalité ne peut pas encore être imputé avec certitude à la canicule. Sébastien Lecornu se rendra à Saint-Étienne-du-Rouvray en Seine-Maritime dimanche pour le 10e anniversaire de l'attentat du 26 juillet 2016. Le père Jacques Hamel avait été égorgé dans son église par les djihadistes Adel Kermiche et Abdel Malik Petitjean, 19 ans, fiché S et se réclamant de l'État islamique. Tous les deux ont été abattus par la police. À Rennes, un adolescent de 16 ans a été placé en garde à vue après le viol d'une octogénaire. L'agression est survenue début juillet alors que la victime rentrait d'une soirée. Le suspect, un mineur non accompagné de 16 ans, doit être présenté devant la justice aujourd'hui. Une crèche illégale mise à jour dans l'Essonne. Une douzaine d'enfants enfermés dans le noir ont été découverts au sous-sol d'une maison hier, jeudi. Deux assistantes maternelles de 41 et 48 ans ont été mises en garde à vue et placées sous contrôle judiciaire avec interdiction d'entrer en contact l'une avec l'autre. C'est la fin de ce flash, une très bonne journée à toutes et à tous.
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1: Après 2 heures de course à travers les sentiers de la forêt, et plusieurs crises de nerfs plus tard, le groupe est de nouveau réuni.
2: Il faut faire quelque chose pour le barbare, il devient dangereux.
3: Attention!
4: Il n'a pas retrouvé entièrement la mémoire.
2: Tapez! Oh là, arrête de mouliner comme ça!
3: Tu vas finir par blesser quelqu'un!
5: Je pense que ce problème de mémoire a fait naître en lui un pouvoir berserk.
3: Un pouvoir berk? Comme les trolls des collines?
5: Berserk!
4: Il ne sent pas la douleur, il est plus habile, mais il ne fait plus la différence entre ses ennemis et ses amis.
3: Berk!
5: Berserk!
3: J'ai compris!
2: Enfin, ça n'a aucun sens. Il n'essaye pas de nous attaquer, il mouline dans le vide comme un glandu.
4: Il est sans doute retenu par sa conscience.
5: Tant qu'elle reste éveillée...
2: Et le nain, alors, il dit plus rien?
3: C'est pas grave, hein?
4: Il est aussi en état de choc. Il s'amuse avec la peluche du donjon.
3: Lamentable.
6: Ça y est, c'est la déprime. Je ne sais pas ce qui me retient de les laisser là.
4: Bah, c'est le barbare qui a les statuettes.
2: Bon, ça d'accord. Mais pour le nain, à quoi il sert?
3: Moi, je vous l'avais dit.
5: Il a l'air plutôt habile au combat.
2: Plutôt habile? Non, là, franchement...
6: Putain, j'en ai marre.
3: Ça ne s'arrange pas.
2: Et toi, t'es bien sûr qu'on est sorti du chemin de l'oubli?
4: Eh bien, en théorie, oui, on doit être hors de son influence.
3: Et regardez, mes cheveux sont tous...
2: Qu'est-ce que c'est que cette lumière?
3: Le nain a disparu.
2: Oh, damned.
5: C'est comme si la lumière l'avait emporté.
4: Pas tout à fait.
3: Ses affaires sont encore là.
2: Ouais, il a laissé la pluche aussi. C'est bizarre.
4: Tu peux arrêter, c'est agaçant.
5: Est-ce que c'était une lumière magique?
4: Eh bien, je n'ai rien senti en matière de vibration magique. Néanmoins, je vois difficilement quel genre de lumière peut emporter un nain, même sans ses vêtements.
3: Surtout celui-là.
2: Eh bien, c'est peut-être une lumière divine.
3: Hein?
5: C'est impensable.
2: Mais non, imaginez, peut-être que le dieu des nains a eu honte de lui.
4: Et il aurait décidé de le faire disparaître.
2: Il a voulu le gommer de la réalité.
5: Et ainsi, il peut sauvegarder la dignité des nains.
3: C'est ultra débile.
4: Elle a raison, c'est n'importe quoi.
3: Et puis les nains n'ont aucune dignité.
2: Mais non, je la trouvais très bien, ma théorie.
3: Hein? Il dit que le barbare fait une tête bizarre.
2: Ah, mais c'est vrai, je l'avais oublié, lui.
5: Il est complètement amorphe et il a l'air bête.
2: Concernant ce dernier détail, ça ne change pas beaucoup.
4: Le flash lui a bousillé le cerveau. Eh oh, tu nous vois?
3: On dirait un zombie.
4: Y a du poulet rôti.
5: Où ça?
2: C'est quoi cette connerie?
4: C'est un stimuli pour provoquer une réaction.
5: Oh!
2: Faudrait quelque chose de plus frappant que du poulet rôti.
4: Mais il adore ça!
3: Eh ben, on pourrait lui donner un coup de bâton?
2: De quelle façon?
3: Un bon coup de bâton sur le crâne!
4: Ouais, ça devrait lui remettre les idées en place.
2: Oh là, oh là, oh, oh, oh! Hey, comptez pas sur moi, hein! Il suffirait qu'il se réveille, si ça lui plaît pas.
4: Là, c'est sûr, il aurait envie de se venger!
2: Non, non, là, je ne sais plus quoi faire. Il faut récupérer les statuettes, et on se casse.
3: Hein? On l'abandonne ici?
2: Ben quoi? T'arrêtes pas de dire qu'il est méchant?
3: Ouais, mais là, c'est pas pareil!
4: Exactement!
2: Bon, ouais, ça y est, vous me faites tout chier, là. Vous êtes content?
3: Il faut être un peu plus positif.
2: Mais comment veux-tu être positif avec des clampins pareils?
4: On va essayer d'assommer le barbare et puis on verra bien.
2: D'accord, mais moi j'y vais pas.
4: Je croyais que c'était toi le chef.
2: Bah, justement, mon devoir c'est de rester en vie. Sinon, qu'est-ce que vous allez devenir?
3: On va demander à l'ogre, c'est son truc de frapper les gens.
2: Ouais, mais faudrait pas que l'envie lui prenne de lui bouffer un bras.
4: Bon, bah je vais toujours lui en parler, hein. Burino Sproch et Ospirigladol. Ah bah ça, je m'y attendais.
3: Qu'est-ce qu'il dit?
4: Il veut pas le frapper parce que c'est un ami.
3: Ah.
2: Bah tiens, et toi, tu ne peux pas le convaincre?
4: Pour le convaincre, il faudrait l'énerver. Mais là, du coup, il pourrait le tuer.
3: Ah non, c'est pas mieux.
2: Et t'as pas un sortilège pour assommer les gens?
4: Bonne idée, je vais lui balancer une gifle de Namzar.
3: Oui.
2: Et ben voilà, comme ça on peut se planquer.
4: Ça porte jusqu'à 12 mètres. En plus, avec mon passage de niveau, ça multiplie les effets par 1,8, et compte tenu de la constitution du barbare, je vais booster un peu l'incantation en utilisant une charge de ma bague de puissance. Il n'a pas de résistance particulière à la magie, ce qui donne environ 80% de chances de succès d'engendrer une perte de connaissance.
2: C'est bien tout ça, mais c'est quoi les 20% qui restent?
4: Ah ça, il vaut mieux pas y penser. À 10%, je lui casse tous les membres. À 5%, je lui disloque les vertèbres en entraînant la mort. Et à 5%, ça se perd dans la nature.
2: T'as raison, faut pas y penser.
4: Bon allez, c'est parti, chaud devant.
3: On peut se dissimuler derrière ce gros chêne.
2: Ouais, faut dire au paladin de... Oh mais regardez-moi ça, il dort.
3: Il dit que c'est pour rendre hommage à son dieu.
2: Hommage mon cul, allez on se bouge.
3: J'arrive.
4: Attention, on y va. Talon à Arcos Odimi. Excellent.
5: Qu'est-ce qui se passe?
2: Bon, eh ben, on aura au moins réussi quelque chose dans la journée.
4: Enfin, surtout moi, parce que...
2: Parce que quoi?
4: Eh ben...
3: Il a l'air fâché.
4: Il comprend rien et il pense qu'on est givré.
5: Vous allez me dire ce qui se passe?
2: Allez, je vais récupérer les statuettes et on file.
5: Regardez, regardez, le barbare est à terre, il saigne du nez.
4: Ta gueule.
2: Il a l'air bien sonné. Eh, hey, mais qu'est-ce que c'est que ça? Encore cette lumière.
3: Derrière les buissons.
2: Il y a trop de feuilles, on voit rien.
4: Allons-y.
2: Parfait, par les plus poils de la barbe de Goldor l'intrépide. C'est
4: on voit rien du tout là.
2: C'est déplacement lumineux.
4: Eh le nain, c'est toi?
2: Bah qui tu veux que ce soit? Un ours en delta plane?
4: Je peux pas voir, c'est trop touffu.
3: C'est bien lui.
2: Ça va, pas de soucis. Il se passe que je suis à poil dans la forêt et que cette aventure commence à me léacher menu.
4: Mais qu'est-ce qui s'est passé?
2: J'en sais rien. Je me suis retrouvé dans un cagibi transparent. Il y avait des types étranges qui me regardaient et qui racontaient n'importe quoi.
4: Eh ben.
5: Dites-moi, ça lui arrive souvent?
4: Il voyage beaucoup, mais en général, c'est quand il est mort.
2: Alors, vous allez me rendre mes fringues? Il y a des orties qui me grattent le cul.
1: Une fois le nain habillé et le barbare redevenu lui-même, la compagnie reprend sa route et traverse une portion de territoire forestier classé dangereux. C'est le moment de faire un nouveau jet dans la table des rencontres. Section forêt, tableau 24, page 452 du bestiaire insolite de la Terre de Fang. 19. Eh ben... C'est pas terrible. 2, 3, 4, 5, 6, 7, 8, 9, 10, 11, 12, 13, 14, 15, 2 kilomètres.
2: Et là, le mec en pyjama rouge, qui avait l'air d'être le chef, il dit un truc du genre « paix et guérison sur ton peuple ». Et donc, je me suis dit que c'était des elfes. Mais ils n'avaient pas d'oreilles pointues. Seulement après, j'ai vu cette fille un peu blonde en pyjama rose, avec un air bête et une sacrée paire de...
4: Stop! C'est incompréhensible, ton histoire.
3: Mais franchement, je ne vois pas le rapport avec les elfes.
7: Moi, j'en ai marre.
4: Écoutez, vous entendez?
2: Quoi, les oiseaux?
4: Chut.
5: Ce sont des percussions ethniques provenant certainement d'une tribu sauvage.
4: Sans doute. T'es pas obligé de dire ça comme si on était des blaireaux.
5: Comment?
4: Ce sont des percussions ethniques, gna gna gna gna.
5: Mais pas du tout, je voulais seulement dire
4: non,
5: que...
4: Non, mais j'ai bien vu ton petit manège, monsieur le paladin.
5: Eh oh, du calme!
4: Dis donc, t'es vachement susceptible, toi.
2: Je suis pas susceptible, mais faudrait pas trop me prendre pour un con.
5: Je disais juste que les sons provenant...
4: Et voilà, il recommence.
2: Dis donc, tu m'as piqué mes chiantos.
4: Eh, mais de quoi je me mêle?
3: Déjà, assez difficile avec un nain.
4: On n'a pas besoin d'un râleur supplémentaire.
2: Parfaitement.
4: J'ai pas piqué des chiantos d'abord, je sais même pas ce que c'est.
2: C'est des petits bonbons qui sont dans cette bourse.
4: Ah ça? Bah si, j'en ai mangé un.
2: Ah zut!
7: Et merde!
4: Bah quoi, c'est quoi le problème?
2: C'est rien, je t'expliquerai.
3: Regardez là-haut!
7: Quoi?
3: Y'a un squelette accroché dans un arbre.
2: Ah ouais? Mince alors!
3: Ça veut dire qu'il y a du danger?
4: Mais non, c'est juste un type qui est mort en accrochant une guirlande.
2: C'est fini, oui?
5: On dirait qu'il a été pendu et dévoré.
4: Ou alors dévoré et pendu ensuite.
3: Je ne vois pas trop ce que ça change.
4: C'est très important, au contraire. Car dans le deuxième cas, il aurait été mangé par des humains ou des créatures pensantes.
3: Je comprends rien.
2: Il a dit des créatures pensantes, pas des elfes.
3: Crevard.
5: S'il vous plaît, nous avons un mystère à éclaircir.
4: Oh lui, je me la joue.
2: On s'en tape du mystère.
4: J'ai trouvé.
2: Ben quoi?
4: Tous ces indices démontrent que nous approchons de la clairière des mangeurs de chair humaine.
2: Waouh!
3: C'est affreux!
4: Tout de suite, ça impressionne.
3: C'est pas drôle, vous savez.
2: Et dire qu'on avançait bêtement sans se douter de rien.
4: C'est pas possible d'être aussi chiant.
7: Bon alors, on fait quoi?
2: Ben, on fait des gaufres.
8: Eh oh, messieurs dames?
5: Mon Dieu!
3: Un homme sauvage!
4: Il était caché dans les buissons.
2: Il a de la peinture sur la gueule et un os dans le nez.
5: Et des plumes dans les cheveux.
8: Bah ouais, c'est moi.
3: Il est beau!
7: J'attaque!
4: Ah non, tu fais chier!
7: Oh!
8: Dites, on aimerait savoir si vous allez vous décider à tomber dans le piège.
4: Comment?
2: Hein?
8: Il y a une fosse piégée à 3 mètres, juste devant vous.
3: Une fosse piégée?
8: Parce que moi et mes potes, on commence à en avoir marre de vos discussions.
2: Eh ben...
8: Alors bon, si vous comptez pas tomber dans le piège, vous seriez gentil d'aller plus loin.
4: C'est-à-dire que...
8: Vous savez, ce n'est jamais facile de se tenir embusqué toute la journée si en plus il faut écouter les conneries des touristes.
2: Ah bah merci!
4: Ne vous inquiétez pas, on s'en va.
2: Ouais.
5: Nous allons passer à côté du piège. Par ici!
8: Comme vous voulez! L'important, c'est surtout d'aller ailleurs!
7: Bon, bah salut!
8: C'est ça, au revoir!
4: Je me demande si ce n'était pas un de ces redoutables mangeurs de chair humaine.
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0: Un jour, j'ai trouvé dans la bibliothèque de papa le livre de Clou. En l'ouvrant, j'ai laissé échapper des cartes magiques dont les pouvoirs sont très dangereux. Il faut maintenant que je les récupère. C'est comme cela que je suis devenue chasseuse de cartes.
1: Moi, Arachna, je vais clouer le bec à ce maudit Gadget Boy. Et bientôt, le monde m'appartiendra. Ha ha!

Nous sommes au 26e siècle. L'humanité lutte sans relâche pour sa survie dans un monde où la nature a repris tous ses droits, réduisant à néant les puissantes métropoles de jadis et livrant la planète à une nouvelle génération de dinosaures.

Sur cette planète sauvage, un homme, Jack Tenrek, protège ce qui reste de l'humanité dans un monde devenu fou. Un monde où seuls les plus forts survivent. C'est le monde de Cadillac et Dinosaures.

Il y a plus de 500 000 saisons, le Mont Bleu s'éveilla. Toute la nuit, le volcan maudit cracha ses entrailles de feu sur la horde de Kraou le Sage. À l'aube de l'humanité, à l'aube des temps obscurs, le Mont Bleu n'avait épargné qu'un enfant. Il s'appelait Raon. Et voici que le fils de Kraou le Sage s'élançait encore vers l'inconnu. À la découverte de la profonde et mystérieuse tanière du soleil, à la découverte de la grande horde de ceux qui marchent debout, les hommes. Car apprendre et comprendre, tel était son destin, le destin de Raon, fils des âges farouches.

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3: Bonjour à tous. Dans l'actualité des objets connectés, ChatGPT Proform, l'enceinte connectée d'OpenAI sort de son laboratoire. Combien de fois avez-vous crié Alexa, mais une musique un peu joyeuse pour vous entendre répondre benoîtement, une playlist calibrée par un algorithme sans âme. En tous les cas, et si la prochaine enceinte connectée a débarqué dans nos salons, ne se contentez plus d'exécuter des ordres, mais apprenez vraiment à nous connaître. C'est le pari, en tout cas, que prépare OpenAI, dont le premier objet connecté vient de sortir de l'ombre grâce à un rapport relayé le 14 juillet par les consorts de TechCrunch. Pas d'écran, mais une caméra et une brochette de capteurs pour scruter votre salon. Voilà le parti pris de ce boîtier baladeur conçu pour être transporté de pièce en pièce sur sa batterie rechargeable. Mieux encore, l'appareil embarquerait des éléments mécaniques mobiles dont le seul but est de donner l'impression que le bidule respire. Un choix de design osé à milieu du cube inerte posé sur votre étagère. À l'usage, l'enceinte devrait reconnaître les objets qui traînent sur votre table basse, capter l'ambiance de la pièce et ajuster ses réponses en conséquence. Exit donc le simple haut-parleur qui diffuse de la musique, on nous promet un vrai compagnon domestique. Sous le capot tournerait GPT Live, le modèle vocal dévoilé par OpenAI il y a quelques semaines à peine. En somme, plus l'enceinte reste chez vous, plus elle apprendrait vos habitudes, vos horaires, vos petites manies pour devenir proactive plutôt que simplement réactive. Impossible donc d'ignorer la signature derrière ce projet, Johnny Live, l'ancien directeur du design de chez Apple, pilote l'esthétique via son studio après le rachat d'IO Product par OpenAI pour environ 6,4 milliards de dollars. En tous les cas, comptez entre 200 et 300 dollars pour cette pépite avec une présentation officielle qui pourrait tomber d'ici la fin de cette année. On se retrouve très vite avec d'autres actualités sur vos objets connectés.
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0: ようこそ私のソウルソサエティへ。
1: Dévorée par un chat, l'épouse du criquet crie son deuil. Takalai Kikaku.
2: Lioiki Tenkai.

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1: Bien le bonsoir et bienvenue dans le Sushi Quiz, le quiz où même les personnages principaux peuvent perdre des points. Ce soir, je le sais, un duel très attendu autour de la table virtuelle avec, dans l'équipe numéro 1, l'équipe de la sauce salée avec ce soir Max, Doz et Joe du podcast PCF Manga. Bonsoir messieurs.
2: Salut, bonsoir.
3: Salut David.
4: Salut les adversaires, je vous dis quand même bonsoir par politesse.
2: Ouais.
1: Ça c'est beau, c'est fair play déjà, ça commence, ça me fait plaisir. En effet, en face, une équipe sucrée, déjà redoutable, badass de la chaîne Manga Badass, et Monsieur Mangas de la chaîne Monsieur Mangas. Bonsoir messieurs, comment ça va?
5: Ça va.
6: Bonsoir.
1: 5 experts, 5 styles, mais un seul objectif, évidemment, écraser le score. Et pour arbitrer tout ça ce soir, notre juge suprême, notre grand Miam, Imagine. Bonsoir, Imagine.
7: Bonsoir tout le monde.
4: Très grand juge, Imagine. Très très grand juge.
7: 1m69, mais on y travaille.
1: Il transforme même parfois une bonne réponse en doute existentiel en une fraction de seconde.
3: Est-ce qu'il est huissier de justice aussi? Parce que souvent, normalement, ça doit être un huissier de justice pour les concours, tout ça.
7: Bien sûr. Oui, je suis accrédité.
4: T'es assermenté.
7: Assermenté, merci, c'était le mot que je cherchais.
4: T'es pas loin, tu es accrédité aussi.
1: Il est vétérinaire aussi.
7: Voilà.
1: Bon, ça sert à rien.
7: Le dimanche, seulement le dimanche, ouais.
1: Alors, donc, avant de commencer, je tiens évidemment à remercier le GOAT, Alain Chabat et Kader Aoun, qui sont les créateurs du jeu original Burger Quiz, à qui j'ai tout simplement piqué l'idée pour faire ces hors-séries de l'été. Et puis, quand j'ai eu cette idée de génie de faire un Burger Quiz avec des questions sur les mangas et les animés, le nom de Sushi Quiz m'est tout de suite apparu comme une évidence. Ensuite, j'ai tapoté sur Google Sushi Quiz et j'ai vu qu'un autre GOAT, Davy Mourier, avait déjà eu l'idée avant moi. Bon, alors ni une ni deux, j'ai envoyé un mail à Davy qui m'a dit que le nom n'était pas déposé, donc on pouvait faire ce qu'on voulait. On avait sa bénédiction, donc merci à toi Davy, si tu nous écoutes.
3: Merci, merci.
4: Merci Davy.
1: Mais trêve de bavardage, avant de commencer, un petit rappel des règles du Sushi Quiz. Donc le jeu se déroule en 4 manches principales, suivi du redouté Sushi de la mort. Et à la clé, pour l'équipe gagnante, 2 minutes de promo. Eh oui, messieurs, dames, pour mettre en avant leur contenu, leur chaîne, leur projet. Bref, c'est open mic sur l'antenne d'Arigato Podcast et ses millions d'auditeuristes à travers le monde. Et puis, pour l'équipe perdante, seulement 10 secondes. Autant dire un petit merci, au revoir, quoi. Alors, les 4 manches. La première, on commence avec les gyoza. Chaque équipe a droit à 5 questions sur un thème précis. Donc là, ce n'est pas de la rapidité. Vous avez chacun 5 questions. C'est simple, c'est efficace, mais ça peut déjà faire mal. Si on n'a pas révisé, c'est classique. Manche 2, on sera sur ramen ou udon, un questionnaire de rapidité cette fois-ci, où les deux équipes jouent en même temps. Autant dire que ça va être un beau bordel.
4: Oui.
1: Manche 3, ça sera les menus. Vous choisirez entre 3 menus différents, chacun contenant 4 questions. Stratégie, évidemment, culture et puis un petit peu de chance aussi. Manche 4, ce sera l'addition, un nouveau questionnaire où les deux équipes jouent simultanément. Et enfin, le redoutable Sushi de la mort, que j'ai adapté évidemment spécialement pour le format audio, parce que je vous connais, je sais très bien que vous allez essayer de tricher. Donc ici, c'est simple, des questions, ultra faciles, mais il faut répondre au plus possible. Il faut... Attends, qu'est-ce que j'ai écrit?
3: Il faut répondre au plus possible de questions.
2: C'est la première.
1: Voilà. C'est la première. Donc, il faut répondre au maximum de questions, on va dire ça, dans le temps imparti, à savoir 40 secondes. Okay, donc, chaque bonne réponse rapportera un nombre de points qu'on vous dira en fin d'émission avec Imagine. Évidemment, tout peut basculer à ce moment-là. Voilà pour les règles. Est-ce que c'est clair pour tout le monde? Est-ce qu'on peut y aller, messieurs?
8: C'est limpide.
2: Oui, c'est clair.
4: C'est OK.
2: Oui.
3: Tu peux tout répéter depuis le début, s'il te plaît?
1: Tu réécouteras le replay, mon cher. Allez, c'est parti, jingle. Les gyoza, maintenant, première manche, avec le cinéma d'animation japonais. Ah, le cinéma. Ces instants magiques où les lumières s'éteignent, où le silence s'installe dans la salle obscure et où nous embarquons pour des aventures extraordinaires grâce au talent de nos animateurs préférés du soleil levant. Je vous propose donc aujourd'hui un gyoza spécial, cinéma d'animation japonaise. Le principe est simple. 10 questions au total, il y en a 5 par équipe et chaque bonne réponse vous rapporte 2 points. Mais attention, pour corser un peu les choses, vous n'aurez que 5 secondes pour répondre, pas le temps de consulter votre voisin ou internet, seule votre mémoire vous sauvera. On est bon là-dessus ?
3: Okay. Yes.
1: Allez. Alors, on y va. On commence, évidemment, je cherche ma petite fiche, avec l'équipe Sauce Salée, à savoir Max, Doz et Joe, PCF Manga. Sauce Salée, c'est pour vous cette question. Dans le voyage de Chihiro, quel est le métier des parents de Chihiro au début du film ? Est-ce qu'ils sont enseignants, chargés de com, restaurateurs, ou alors aucun métier n'est précisé ?
5: Je lève la main.
3: Aucun métier n'est précisé.
4: Ouais, moi, j'aurais dit aucun métier aussi.
1: Qui lève la main ?
5: Moi.
1: Pourquoi Badass ?
5: Parce que j'aurais dit autre chose.
1: Ah !
4: Restaurateur.
6: Badass, c'est pas, c'est pas à nous de jouer. Hein.
5: Ouais, je sais, c'est pour
6: nous,
5: ça
6: que nous, on est les sucrés, on n'est pas les salés. Hein.
1: On verra après, mais alors, du coup, vous me dites quoi, les PCF ?
3: Aucun métier.
1: Aucun métier. Moi, c'est la bonne réponse. T'avais autre chose, Badass, peut-être ?
5: Bah ouais, mais je me suis trompé.
1: Ah, ok, d'accord.
6: Oui, bah voilà.
1: D'accord, donc une très belle intervention, là. Hein.
3: Est-ce que tu peux le garder et leur mettre moins un direct ?
7: Ouais. C'est déjà fait, t'inquiète.
1: Tu m'as interrompu pour ça, donc Badass, ok.
4: Moins deux.
1: Alors, on enchaîne avec l'équipe Sauce Sucrée cette fois-ci, Badass et Monsieur Mangas, dans Princesse Mononoke, toujours du studio Ghibli. Quel est le prénom du héros ? Est-ce que c'est Aku ? Est-ce que c'est Seita, Ashitaka ou Michel ?
6: C'est Ashitaka pour moi. Badass, est-ce que tu me suis ?
5: J'hésitais avec Michel, mais je te fais confiance.
6: C'est Ashitaka.
1: Ashitaka, bonne réponse.
3: Dans la version canadienne, c'est Michel. Ils font toujours des noms...
6: Ouais, ça me dit un truc. Hein.
1: Équipe Sauce Salée, quel film de Makoto Shinkai raconte l'échange de corps entre deux adolescents ? C'est des questions faciles pour l'instant. Hein.
3: Your Name.
1: Ah ouais, il n'y a même pas de proposition. Ok, Your Name. Bon, allez, c'est parti. Ok. J'enchaîne directement. Équipe Sucrée, Badass, Monsieur Mangas, quel film de Satoshi Kon a inspiré plusieurs réalisateurs hollywoodiens par ses séquences de rêves.
5: Ça y est, je sais.
6: Ah, c'est moi, je sais aussi. Est-ce que ça a un rapport avec le mot blue ?
5: Bah oui, c'est blue.
1: Pas du tout.
6: Non, c'est Perfect Blue.
1: Non, non, avec des séquences de rêves.
6: Ah, alors c'est Paprika.
1: Oui, c'est Paprika, mais alors, est-ce qu'on l'accepte ou pas ?
5: J'ai une proposition.
3: Bien sûr que non.
6: Excuse-moi.
1: Je demande à l'arbitre, je demande à Imagine, qui est interprète.
7: Ouais, on va accepter. Tu n'avais pas encore dit les propositions, on va accepter.
1: Ouais. Ah, on accepte. Voilà. Parce que parmi les propositions, j'avais
5: perdu. On va le laisser parler, hein, monsieur Mangas.
6: Non, mais là, j'ai été orgueilleux.
1: Tout à fait, tout à fait.
6: Ils m'ont chauffé avec Your Name, donc c'est pour ça que je me suis dit, tiens, je vais le faire aussi.
7: Laissez-nous dire des petites blagues, s'il vous plaît.
1: Sauce Salée, dans Galaxy Express 999 de Rintaro, comment s'appelle la mystérieuse femme qui accompagne Tetsuro ? Est-ce que c'est Yuki ? Est-ce que c'est Maetel ? Est-ce que c'est Emeraldas ? Ou est-ce que c'est Natasha ?
4: Emeraldas ?
3: C'est Maetel.
1: Ah, il y a une scission là, dans le groupe.
3: Ouais, non, je fais confiance en Maxime.
4: Ouais, je fais plus confiance à Max.
5: Tu réutilises des questions de personnages qui étaient déjà là l'année dernière.
3: Oui, voilà, il nous avait déjà fait... c'est son petit truc, David aime bien faire Galaxy Express.
1: Ah,
3: on l'avait déjà eu l'année
1: dernière. C'est un classique pour moi, c'est pour ça. Très bien, c'est une bonne réponse, Maëtel, bravo. On enchaîne avec l'équipe sucrée. Quel film d'animation est considéré comme le premier long-métrage japonais en couleur, sorti en 1958 ? Est-ce que c'est Le Roi Léo, Le Serpent Blanc, Astro Boy ou Horus, ce prince du soleil ?
6: Ah là, c'est chaud.
5: Moi, je dirais Serpent Blanc, monsieur Mangas, t'en penses quoi ?
6: Bah ouais, tu peux redire les quatre propositions, s'il te plaît ?
1: Le Roi Léo, Le Serpent Blanc, Astro Boy ou Horus, prince du soleil ?
6: C'est Horus ou Le Serpent Blanc pour moi, mais je te suis sur Le Serpent Blanc.
5: Pas Le Roi Léo ?
6: Le Roi Léo, pour moi, c'est le premier, il est en noir et blanc, et le second, il est en couleur. Donc c'est pas possible. Le second, il est des années 90, donc je dirais Le Serpent Blanc.
5: Allons, on se pose Le Serpent Blanc, alors.
1: C'est une bonne réponse, bravo. Waouh, c'est un sans faute pour l'instant. Hein.
6: Elle est dure, hein. Oh, mais elle est dure, celle-là.
1: Ils sont chauds ce soir, ils sont chauds. Dans Metropolis, Sauce Salée, quel est le style de musique le plus présent dans la BO ? Est-ce que c'est du classique ? Est-ce que c'est du jazz ? Est-ce que c'est de l'électro ? Ou alors la BO de 3 cafés gourmands, et au début, ça surprend un peu.
3: Putain, je l'ai vu il y a longtemps.
4: Ouais, moi aussi, ça date. Ça date. Hein. Tu peux redire les propositions, s'il te plaît ?
1: Classique, jazz, électro ou les 3 cafés gourmands ?
4: Moi, j'aurais dit jazz, électro, mais je suis pas sûr.
1: Alors, jazz, électro...
3: Non, c'est jazz ou électro.
4: Non, moi, les deux. Électro, jazz.
1: Ouais, mais non. C'est soit jazz, soit électro, soit musique classique.
4: Ça fait tellement longtemps que je l'ai vu aussi, je sais pas.
7: J'aurais dit jazz, moi.
4: Ouais, pareil, j'aurais dit jazz, un truc comme ça.
3: Eh ben, allez, je vous suis.
1: Eh bien, c'est encore une bonne réponse.
3: Oh là là.
1: C'est incroyable.
3: Ah, bravo, les gars.
4: Au début, je crois que c'était Vals-Musette, mais...
1: Équipe sucrée, Badass, Monsieur Mangas, je pense que je vais vous piéger avec cette question. Dans Jinro, quel est le nom du groupe de rebelles opposés au fascisme ? Est-ce que c'est les gens moules, les loups-garous, la secte ou la brigade rouge ?
6: Je dirais la SEC, parce que pour moi, la Brigade Rouge, c'est ceux qui sont du côté du gouvernement.
5: Et les loups-garous, c'est quoi?
6: Ben je sais, ça me dit rien. Moi, je dirais la secte, en fait.
1: Badass, tu suis?
5: Je suis.
1: C'est une bonne réponse, mais c'est incroyable.
8: Bien joué, bien
1: c'est
8: joué.
1: C'est fou, ça.
3: Incroyable.
8: Ouais, ça fait une
3: quel niveau.
6: Pour moi, la Brigade Rouge, c'est comme pour moi, la Brigade Rouge, c'est l'armée qui est en face. Ça, ça faisait bizarre que ça soit l'armée révolutionnaire. Donc,
1: Ah, il fallait s'en souvenir. Hein. T'es chaud, hein.
8: Ouais.
1: Bien joué.
8: C'est clair.
6: Mais là, c'était au doigt mouillé. Hein.
1: Dernière question pour les sauces salées. L'équipe de PCF Manga dans Evangelion. 1.0 plus 2 égale 4 moins 12. You are not alone.
6: Il n'existe pas ce film-là.
1: Si. Quelle Eva Shinji pilote-t-il principalement? Est-ce que c'est l'Eva 00? Est-ce que c'est l'Eva 01? L'Eva 02? Ou l'Eva 03? J'aurais pu faire un jeu de mots. Je n'ai même pas cherché à faire un jeu de mots avec Eva.
8: Je ne sais pas.
3: Je crois c'est la nouvelle, justement. Je pense que c'est l'Eva 03, la nouvelle. Enfin, la. Justement, il y a un nouveau robot.
1: Ma question, c'est quelle Eva Shinji pilote-t-il principalement? On est d'accord. Hein,
3: ouais, mais justement, je crois qu'il ne pilote plus l'Eva 01 habituellement.
1: C'est un piège, c'est peut-être un piège.
5: Imagine.
3: Ouais, c'est pas ça. C'est pas un Eva jaune, là, Eva 03.
8: Peut-être, je me souviens plus.
1: Donc, on part sur Eva 03?
5: J'aurais dit 01, moi, mais.
1: Bon, les gars, faut vous mettre d'accord, là.
5: Bah, 03, là. Allez, c'est parti.
1: Eh ben, c'était 01.
6: Oh, merde. C'est le sien, en fait, c'est ça?
1: Ouais, c'est tout simplement.
6: Bah, il change pas. Ouais.
5: C'était un gros piège.
1: C'était le plus simple possible.
3: Putain, il n'y avait, pas de piège.
5: C'était le piège de ne pas avoir de piège.
8: Ouais, faut faire gaffe. Il fait des pièges contre pièges.
5: C'est ça.
3: Dose, il faut pas me suivre.
5: Je trouve que Jo avait dit 03 aussi, donc...
8: Si tu le vois dans une camionnette près de chez toi, faut pas le suivre.
1: Non, ça, j'en avais pas l'intention, de toute façon. Équipe sucrée, dernière question de cette manche dans Tokyo Godfathers. De Satoshi Kon, que trouve le trio de sans-abri la nuit de Noël? Est-ce que c'est un sac d'argent, un bébé abandonné, un chien perdu ou une lettre mystérieuse?
6: Pour moi, c'est un bébé, mais...
5: Pour moi aussi, c'est un bébé.
6: Ouais. Je dirais bébé.
1: Eh ben, c'est un bébé, bravo.
6: Sans faute.
1: Ouais, là, bravo.
6: Vous avez c'était dur la question.
1: Vous avez été bons tous les deux.
3: Bravo.
1: C'est ça, hein, Myogine, hein.
7: Ouais, écoute, jusqu'à l'avant-dernière question, on avait une égalité, mais là, la team sucrée prend le devant avec un sans faute, 10 points, mais quand même, la team PCF, 8 points, bravo.
1: Parfait. On peut enchaîner avec ramen ou udon?
6: Je préfère les ramen.
1: C'était pas ma question, il y a le jingle là, monsieur Moyas.
3: Le mec qui répond à toutes les questions.
5: Rassure, j'allais faire la même.
1: Ouais.
8: Je réponds à tout, moi.
1: Ramène ou donne, messieurs, questionnaire de rapidité maintenant. Et soyons honnêtes, c'est généralement le moment le plus chaotique de l'émission, en tout cas c'est ce que j'imagine. Il va falloir être rapide, précis et un peu inspiré aussi, évidemment. 2 points par bonne réponse, c'est ce qu'on avait dit, imagine?
7: Ouais, on reste sur 2 points.
1: Ok, mais attention, en cas d'erreur, les points sont directement offerts à l'équipe adverse. Ok, donc il faut vraiment que vous soyez sûr de vous. Les thèmes du jour, c'est soit Evangelion, soit Ève, lève-toi du Julie Pietri, ou les deux.
6: Oh, furet.
1: Ok, vous avez compris?
3: Oh, la galère.
8: J'adore Julie Pietri, sérieux.
1: Ah bah, nickel.
8: C'est un grand
1: donc,
8: fan.
1: Je vais vous donner des infos, et vous me dites si c'est plutôt Evangelion, Ève, lève-toi de Julie Pietri, hein, ou les deux. Ok,
8: ça marche.
3: Est-ce qu'on parle directement ou il faut...
1: Oui, il faut parler directement. Dès que vous avez la réponse, dès que vous pensez avoir la réponse, vous donnez la réponse.
6: Il n'y a pas de buzzer.
3: Il n'y a pas de buzz.
1: Il n'y a pas de buzzer.
3: Pas un bruit, pas de buzzer.
1: Okay. Non. On va pas se faire chier avec ça. On est bon?
8: On est bon.
5: Vas-y.
1: Cartonne dans les karaokés.
6: Lève-toi. Ah ouais, non, c'est...
3: Lève-toi.
1: Non.
8: Les deux.
1: Alors,
8: Joe
1: a dit les deux.
8: J'ai dit les deux.
1: Tout à fait, c'était bien les deux. On enchaîne. Est sorti en 1986.
3: Lève-toi.
1: Bonne réponse. Non, mais alors, on va réexpliquer à Max. Max, une fois que les réponses ont été données, ça ne sert plus à rien de donner les réponses, d'accord? Donc, monsieur Mangas a donné lève-toi en premier.
3: Je pense que je dois avoir un décalage parce que moi, je l'ai dit vrai. J'ai l'impression d'avoir dit tout de suite avant que quelqu'un parle.
1: Ah, alors, c'est encore autre chose.
8: Mais c'est pas grave. Après,
3: je pense que j'ai un décalage de son. C'est tout, c'est comme ça, c'est pas grave.
1: Ouais, ok. Alors, on y va. 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
6: Lève-toi.
1: Ève, lève-toi. Bonne réponse de Monsieur Mangas. Bravo.
7: Là, j'ai Monsieur Mangas. Hein,
1: c'est ça. Hein, ouais. A été analysé par des fans pendant des décennies.
6: J'ai dit Evangelion.
8: Les deux.
6: Evangelion.
1: C'était bien Evangelion. Mais alors, Max, tu dois vraiment avoir un méchant décalage.
5: C'est pas grave, ils sont trois.
1: Et non, c'est pas les deux. Joe.
8: Dommage.
9: Max, t'as plus de décalage que Joe, c'est la honte, quoi.
3: C'est clair, je sais pas ce qui se passe là.
7: Est-ce que tu as suivi qui a dit la bonne réponse en premier parce que...
1: Moi, pour moi, c'est Monsieur Mangas qui a donné la
6: j'ai
1: réponse.
6: J'ai dit, c'est moi, j'ai dit, j'étais tellement à fond dans le truc.
5: Si c'est pas Monsieur Mangas, c'est moi.
7: C'était Manga, ok.
1: Non, c'était ça Monsieur Mangas avec Neon Genesis Evangelion. Mais Evangelion me suffit, on est d'accord.
6: Hein. Oui, mais j'étais tellement dans le truc que j'ai voulu le dire en entier.
1: Ah, ok. Alors, on y va, on enchaîne. Ton cousin geek peut pas s'empêcher de la chanter à chaque repas de famille.
5: Evangelion. Ah, les deux.
1: Mais non, hein. C'est pour PCF Manga, parce que non, les geeks ne chantent pas Eve, lève-toi, je regrette.
6: Ah, ça dépend des festivals. Hein.
8: Tu sais, avec les petits tubes fluo comme ça. Eve,
5: mais on l'a pas dit les deux avant.
6: T'as dit Evangelion, après t'as dit. Ah non, mais on s'est dit.
7: Il me semble que Manga Badass a dit Evangelion d'abord.
5: Ah, mais je l'ai dit avant.
1: Bien joué, imagine.
7: Ouais.
1: L'œil de Moscou.
7: Ça s'est joué à une fraction de seconde.
3: La définition d'un geek, c'est être fan absolu de quelque chose. Tu peux être un geek de Evangélie, enfin de, je sais plus comment elle s'appelle. Lève-toi.
1: De Julie Pietri.
5: C'est pour ça que j'ai hésité.
6: Je me suis tâté aussi à dire les deux. Parce que
7: ta mission, c'est de nous en trouver une ou un les prochaines semaines et on corrigera.
5: C'est pas un otaku, quoi.
1: Ah ouais, d'accord, je vois ce que vous voulez dire.
6: Après, c'est vrai que geek, on a quand même plus tendance à mettre des trucs manga, science-fiction, heroic fantasy, que lève-toi. Bon, c'est pas trop les trucs de geek.
8: Voilà, si t'as des figurines de Julie Pietri et tout ça.
6: j'appelle ça des groupies, moi, tu vois.
8: Des figurines collector.
1: Des figurines pop de Julie Pietri. Je sais même pas à quoi elle ressemble, Julie Pietri. Alors, attention. A été un tube des années 80.
5: Lève-toi.
8: Julie, lève-toi.
1: C'est n'importe quoi. Non,
6: c'est quand t'as dit Julie Pietri, je suis resté dessus.
1: Restez focus, s'il vous plaît. Là, je suis incapable de savoir qui a donné une bonne réponse.
5: Bah, c'est moi.
7: C'est Manga Badass qui a donné la bonne réponse.
1: Ok, parce qu'entre Julie, lève-toi.
9: Je suis pas loin, quoi.
1: Allez, concentrez-vous, s'il vous plaît, messieurs.
9: Il y avait tous les mots étaient dedans. Pas dans l'ordre, mais ils étaient dedans, quoi.
1: Ouais, désolé. C'est ça. Met en scène des adolescents en détresse psychologique.
5: Evangélion,
8: les deux.
5: Non.
1: Qui m'a dit les deux? Mais Joe, mais.
8: Bah, Eve, lève-toi, c'est une jeune fille, c'est une jeune femme en détresse psychologique, c'est ça que ça raconte, hein?
1: Non, parce que je l'ai bien étudié, mais c'est pas une adolescente.
8: Ah, qu'est-ce t'en sais, ils disent pas son âge.
6: De toute façon, elle est toute seule, alors que là, il avait des adolescents.
1: Ah. On y va, on enchaîne. Peut déclencher des débats de 40 minutes sur Internet.
5: Evangélion.
1: Voilà, c'est bon, ça au moins c'est rapide. La blague relou que Adam fait tous les matins à sa femme.
5: Eve, lève-toi.
1: Lève-toi.
5: Elle est drôle.
1: Bah oui, elle est drôle, celle-ci. Musique composée par Vincent-Marie Bouveau.
8: Lève-toi.
1: Bonne réponse.
7: Bonne réponse de Joe, là.
5: Je sais même pas pourquoi j'ai hésité.
6: J'ai hésité
8: avec Evangélion.
6: J'ai hésité pendant un instant.
8: Jean-Jacques, je sais pas quoi, qui a fait la musique d'Evangélion.
1: C'est plutôt Shiro Sagisu, mais bon. Peut-être chanter avec conviction, même sans comprendre les paroles.
5: Les deux,
1: bien joué, Joe.
7: Bah. C'est une égalité, là, entre Manga Badass et Joe.
5: Mais c'est avant, hein.
1: Ah oui, pardon. Excusez-moi.
5: Regarde le trait.
1: Oui. Alors, imagine.
6: Les trois avoir dit quasiment en même temps. Je pense que c'est.
8: Alors, après, moi, je dois avoir aussi un peu de décalage. Hein, Il doit avoir une seconde martiniquaise. Nous, quand on enregistre, c'est toujours comme ça.
7: Écoute, la team sucrée prend beaucoup d'avance. Là, on va dire égalité sur ça.
1: Ok, égalité. Allez. On enchaîne. Contient une tension entre désir et souffrance.
5: Evangélion.
1: Non.
8: Les deux.
1: Les deux, Joe.
8: Ben oui, Eve, lève-toi, ça, c'est tendu.
1: Tout à fait.
5: J'écoutais pas les paroles.
1: Très tendu.
8: Et danse avec la vie.
1: Est souvent jugé plus complexe qu'il en a l'air.
5: Evangélion.
3: Les deux.
1: Bonne réponse, non. Merci, Max. Non, mais tu vois pas.
5: Putain.
1: Bravo, Manga Badass. Evangélion, mais sûr. Non, Eve, lève-toi, c'est pas complexe, je vous assure.
5: Bah alors, c'est bon alors.
1: Oui, c'est bon.
5: J'ai eu un doute.
8: Il y a une thèse sur Eve, lève-toi.
5: J'ai eu un doute.
1: La suivante peut déclencher des débats de 2 minutes sur Internet.
8: Eve, lève-toi.
1: Bien joué, Joe. Eve, lève-toi. Pour quelqu'un qui a du décalage, quand même, t'es pas mauvais. Hein.
8: Ouais, ça va là. Bon, ouais,
5: ça, j'ai pas compris là, la question.
1: Peut déclencher des débats de 2 minutes sur Internet, ça fait référence à la question.
5: Ah ouais,
1: tout
5: genre,
1: à l'heure.
5: Genre, aucun débat, quoi.
1: Voilà, exactement.
5: Okay.
1: T'as capté. A un lien avec la Bible, quand même, non?
5: Évangélion.
8: Les deux, bien sûr.
1: Bien joué, Joe.
5: Pardon.
1: Dure 3 minutes 50.
8: Lève-toi.
1: Alors, imagine, qui l'a dit en premier?
7: Ça, fois.
5: Largement, moi.
7: Non, c'est la team sucrée, là. Largement.
1: Pas largement, mais c'est la team sucrée.
5: Bah, il y a un mot avant.
1: Peut donner l'impression d'être un générique d'animé, alors que non.
6: Lève-toi.
1: Oui.
8: Lève-toi.
5: Il y avait un piège.
6: Mais en fait, je me dis,

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1: Lève-toi.
0: Et non. Et non, monsieur Mangas.
2: Ben, Évangélion.
0: Et oui. Évangélion. Ce sont les traductions des paroles d'Évangélion que je vous ai données là.
1: D'accord.
0: A été un tube des années 90.
1: Évangélion. Les deux.
0: Non, c'est Évangélion. Et enfin, pour terminer, Tonton Michel ne peut pas s'empêcher de la chanter à chaque repas.
3: Lève-toi.
0: Bien sûr, lève-toi de Joe. Bien joué, Joe.
2: Mais bien sûr. C'est moi le tonton qui se lève pour la chanter.
0: Alors, un petit récap des scores et puis après, on va se reconnecter parce que Max a vraiment un problème au niveau du timing. Il y a un léger décalage de 3 secondes. Donc, dis-nous tout, imagine.
4: Eh bien, écoute, ça a été pas très serré, mais à la fin de la manche, la team Salé a quand même récupéré des points. Ils ont un total de 8 bonnes réponses pour 16 points supplémentaires et un total de 24 points pour l'instant. Mais la team Sucrée a 11 bonnes réponses dans cette manche, 22 points supplémentaires pour un total de 32 points.
0: Okay.
4: Mais donc 24 à 32, tout est encore à jouer.
0: Tout à fait.
3: Bien joué, monsieur Mangas.
0: Grâce au menu qui arrive tout de suite. Les menus maintenant, et c'est donc l'équipe gagnante, à savoir monsieur Mangas et Badass qui va pouvoir choisir quel menu. Bon, je la refais, c'était une galère sans nom, cette introduction.
2: Moi, j'aimais bien.
0: Je te remercie. Les menus maintenant, avec l'équipe sucrée qui va pouvoir choisir son menu parmi les menus suivants, puisqu'on est dans des menus festivaux. Et oui, puisque en ce moment, très prochainement, c'est le festival Japan Expo, hein, qui fêtera ses 25 ans cette année. Donc, je vous propose soit le festival Japan Expo en menu, soit le festival d'Angoulême, RIP, ou alors le festival Manga Maniac, un petit festival organisé par la ville de Brioude, qui pour l'instant ne paye pas de mine, mais ne sait-on jamais.
1: Tu préfères quoi? Tu Japan Expo ou Angoulême? Parce que moi, j'avoue
3: ça dépend si Angoulême, ça reste sur le thème du manga.
0: Oui, ça reste sur le thème du manga, tout à fait badass.
3: Je pense que je connais mieux Angoulême que Japan Expo.
1: Ouais, j'avoue que Japan Expo, en plus, ça peut être très vaste, et je ne connais pas les 25 éditions qu'il y a eu.
3: Alors donc, Angoulême.
1: Angoulême, il y a eu beaucoup d'éditions, mais je pense que tu sais, au niveau manga, il y a quelques questions, je pense qu'on les connaît.
3: Ouais.
1: Ça devrait le faire.
3: On va essayer.
0: Ils sont malins. Alors allons-y pour le menu Angoulême avec cette première question. Quel mangaka a redessiné à sa manière le fauve, la mascotte du Festival international de la bande dessinée d'Angoulême?
3: Ce serait pas. Je parle à monsieur Mangas, Naoki Urasawa.
1: Oh, il y en a tellement qui l'ont fait, mais je pense que Urasawa l'a fait. Mais pour moi, il y en a plein qui l'ont fait en fait. Donc, ouais. Pourquoi pas Urasawa?
0: On part sur Urasawa avec l'accent?
1: Ouais.
3: Allons-y.
0: Eh bien, c'était Junji Ito, messieurs.
3: Ah,
1: ah oui, exact.
0: Eh oui, exact. J'ai préparé cette émission. C'est pas d'un point.
5: On dirait pas comme ça.
1: Ouais, mais je le vois maintenant, je le vois l'image. Attends, en fait, je l'ai la tête. J'ai la tête du fauve, en fait, ouais, par Junji Ito.
0: Je suis pas sûr que d'autres personnalités l'aient fait. Alors,
1: je confonds avec les gens qui ont fait des dessins promotionnels pour. C'est pour ça.
0: Ah, ok. Des affiches et des choses comme ça. Okay. Question numéro 2. D'ailleurs, on donne combien de points? J'ai oublié de te demander, imagine, pour cette manche.
4: Il n'y a pas de souci. Ce sera 3 points par bonne réponse. Il y a donc 12 points à prendre dans cette manche.
0: Ok, parfait. Messieurs, comment s'appelle le lieu 100% consacré au manga à Angoulême?
1: C'est Manga City. Ah, après, il a deux noms. Est-ce que c'est le Crocodile ou le Manga City?
3: Bah, c'est le Manga City.
1: Oui.
0: C'est le Manga City. Bon,
1: oui, parce que comme c'est le lieu, c'est le crocodile, mais qu'après derrière, c'est d'attendre que Manga City, c'est ça. J'ai eu un doute.
0: J'ai jamais entendu le crocodile, moi.
1: Bah, c'est le nom, tu sais, de la grande aventure où il y a les mecs qui font du skate. Ça s'appelle le crocodile.
3: La pré-entrée, quoi.
6: C'est pas un restaurant, ça?
0: Le crocodile.
2: Ah, ils font ça dans un resto, c'est chouette.
1: Ah, peut-être.
2: Un manga et un steak frites, s'il vous plaît.
1: En fait, avant de rentrer dans Manga City, t'as une sorte de grand hall, il y a des gens qui font du skate, qui font du karaoké, il y a des endroits où il y a un peu des zones de bouffe.
0: Ah, mais
1: et après, t'as un petit couloir.
3: C'est pas du tout ça.
0: Pas du tout le crocodile, c'est. Ça va pas me revenir.
1: Ouais.
0: Mais il me semble pas que ce soit le crocodile.
2: L'alligator.
0: Alligator, c'est pas mal. Et Arigato, c'est le nom de l'émission. Bref. Troisième question. Quel mangaka se balade tranquille dans les rues d'Angoulême en 1982 sans se faire remarquer plus que ça?
1: C'est Tezuka, normalement.
3: Attends,
1: 82, c'était Tezuka.
0: Quelqu'un qui est tombé, par contre, du côté de chez Max.
1: 82. C'était Tezuka. Il était venu avec Mobius, et comme à cette époque-là, dans le manga, personne ne le connaissait.
0: Bonne réponse, messieurs. Tezuka, bien joué.
1: Je l'ai appris en regardant une émission de Capsule Manga qui revient sur le

0: le calendrier de toutes les sorties manga.
1: Tout à fait, tout à fait. Et qui sera prochainement dans le Sushi Quiz, d'ailleurs. Quel mangaka, dernière question, a remporté le Grand Prix du FIBD en 2019, messieurs?
0: Je me demande si c'est pas Rumiko Takahashi.
2: Ce serait pas Taiyo Matsumoto, 2019. Attends, parce que là, c'était l'invité d'honneur, Taiyo Matsumoto. C'est l'époque où il y avait aussi
0: Miya, pour moi, c'est Rumiko Takahashi qui a eu un fauve d'honneur. Après, elle a eu un fauve d'honneur, donc est-ce que ça compte?
1: Moi, je vous demande le Grand Prix du Festival International de la Bande Dessinée, en 2019.
2: Ah oui, d'accord. Celui qui a gagné, quoi. Quel autocollant, quoi.
1: Quel autocollant.
2: Quel mangaka a eu l'autocollant?
1: C'est
2: là.
1: Pas le fauve d'or, hein, c'est le Grand Prix. Hein.
2: Ah, c'est pas le fauve d'or?
1: Non, mais qui est peut-être pas en or, d'ailleurs, mais c'est pas le fauve.
0: En 2019, il y a eu, je crois qu'il y a plus de gens qui étaient là en 2019, ça me dit un truc. Ah, oh, je sais plus.
2: C'est quoi le Grand Prix, alors? C'est pas le fauve d'or?
1: Bah, chaque année, il récompense un auteur, une autrice d'un Grand Prix.
2: Ah oui, d'accord.
0: C'est pas un auteur qui était venu, voilà. C'était parce qu'il y avait sûrement un titre.
1: Ouais, je vous ai donné trop d'indices, là.
2: À mon avis, c'est un truc d'honneur, si, bien sûr.
0: Je te suis.
2: Moi, je dirais Taiyo Matsumoto. Hein.
0: Ouais, bah, je te suis. Hein.
1: Aïe, aïe, aïe, quelle tristesse.
3: Ah là là là là.
2: C'est vrai ?
1: C'était Rumiko Takahashi.
0: Putain, je le savais, en plus. Voilà. Mais en fait, j'ai eu un doute, en fait, entre le fauve d'honneur, en fait, si elle a eu un fauve d'honneur.
2: Valeur, assume. Oh.
1: Bah, je sais pas ce qu'on appelle fauve d'honneur, mais en tout cas, c'est le plus gros prix du festival, quoi.
2: Bon, c'est voilà. Pas grave.
1: On passe donc à l'équipe PCF Manga avec soit le Festival Japan Expo ou alors le Festival Manga Maniac.
4: Est-ce qu'on prendrait pas Manga Maniac, les gars?
5: De la bourboule, là, ouais, je sais pas où.
1: De Brioude.
5: Absolument pas.
1: On part plutôt sur Japan Expo, ça se salue.
4: Allez. Allez, Japan Expo.
1: Allez. Aujourd'hui, Japan Expo, c'est plus de 200 000 visiteurs à chaque édition. Mais en 2002, on était combien? À 5 000 près?
4: Oula. Je dirais 5 000 personnes?
5: Non. 45 000.
4: Non. Oh, franchement, 10 000, même pas. C'était microscopique au début. Hein. C'était même pas au même endroit. C'était, je sais plus. Je crois que c'était carrément dans un. C'était dans la cave d'un resto.
1: Décidément. Non, c'était pas dans la cave d'un resto. C'était dans.
4: C'était pas Austerlitz, un truc comme ça?
1: Non, c'était dans un lycée. Enfin.
4: Ah oui, un lycée. Ouais, non,
1: de
4: c'est
1: commerce
4: vraiment...
1: ou un truc comme ça.
4: Je pense que vraiment c'était. Ouais.
6: Ok, bah 5 000 alors.
1: On part sur 5 000, à 5 000 près, donc entre 0 et 10 000.
6: C'est ça.
1: C'est des bons calculs que vous avez fait, les gars. C'était 21 000.
4: Ah, quand même.
1: Eh ouais. Avec parmi les invités, quand même, Tsutomu Nihei, dites donc.
4: Oh
1: eh
4: ben,
1: ouais. Eh ouais, wow. En 2002. Quel nom, deuxième question, quel est le nom du fondateur de X Japan qu'on a toujours plaisir à entendre tous les 2 ans à Japan Expo? Parce qu'il vient tout le temps.
4: Oh là là. Ouais, c'est un chanteur, il est ultra connu, mais...
1: Bah ouais, c'est facile, ça, les gars.
4: Ah, la J-pop, ça, c'est...
1: La J-pop
4: Oh là là.
2: Enfin, il viendra plus, maintenant.
4: Bah, c'était...
6: Eddie Mitchell?
1: Mais presque.
5: Julie Pietri?
1: Non plus. Je crois qu'elle est jamais...
4: Eddie Mitchell-Iku?
1: Bon, merci, les gars. C'était Yoshiki. C'était Yoshiki, bien sûr.
3: Je suis fan d'une révélation, j'avais un poster de lui dans ma chambre jusqu'à l'âge de 18 ans.
1: Waouh! Oh là
3: là là. Cet homme m'a fait douter de ma sexualité très jeune.
1: Tu sais qu'il revient cette année?
3: Je ne savais pas, mais pourrais pas y aller, malheureusement.
1: Je te donne la faute. Bah, je lui passerai le bonjour de ta part.
3: Écoute-moi une petite photo, ouais, mon numéro, mon 06, et voilà.
1: D'accord, ça marche.
4: Si tu nous files ton poster, on peut le faire dédicacer.
3: Ah, écoute, je l'ai peut-être encore quelque part.
2: Ah, mais blague à part, il est décédé, non?
1: Non, mais non, non.
3: Non.
1: Il est en pleine forme, mais il fait des tournées mondiales encore. Hein. C'est un truc de ouf.
5: Non. C'est sa tournée post-mortem.
2: J'ai cru.
1: Non. Il est encore là, bien vivant, et on lui souhaite bien sûr un prompt rétablissement s'il nous écoute. Alors, question numéro 3, vous n'avez pas été bons, les gars. Hein. Comment s'appelle la mascotte de Japan Expo? Je pensais pas que c'était aussi dur que ça.
2: Oh putain.
4: Ah mais nous on est allé à Japan Expo deux
2: on
4: fois
2: a bien fait, monsieur
4: ces deux dernières années. On n'était jamais allé avant.
0: Pour le coup, j'ai la réponse.
4: On est, bah, du coup,
1: vous avez pu croiser la mascotte.
4: Japito.
5: Japanito.
4: Curry. Expo.
0: Est-ce que je peux tenter si tu trouves pas?
1: Tu peux me tenter, vas-y. Ouais.
0: Est-ce que c'est pas le Daruma?
1: Non plus.
0: Ah d'accord.
1: C'est Chibi Dino.
0: Je pensais au Daruma pour le Daruma d'or, si c'est pas le
1: Daruma. Mais c'était bien tenté, mais pas du tout. Non, non. C'est un dinosaure vert. Vous avez jamais vu ça?
4: Oui.
0: Ah ouais.
4: Si, le dinosaure, je vois très bien, mais ouais. Je savais pas son.
1: Toi, tu penses à Denver, quoi.
4: Ou à Shiryu plutôt.
1: Shiryu, le dinosaure.
4: C'est le chevalier du dinosaure.
5: Shiryu, le dernier dinosaure.
0: Ah, la constellation du dernier dinosaure.
1: Ouais, ouais. Faut que tu les relises un petit coup, Max, quand même. Hein, le Senseiya. Bon, dernière question. Essayez de me trouver au moins.
4: Oh, on est bon. On est bon là.
1: Donnez au moins un nom sur trois des fondateurs de Japan Expo. Un nom sur trois.
4: Oh là là là là.
0: J'en ai un. Ah. J'ai même les deux. J'en ai deux. Ça va.
1: À la base, je demandais deux, mais vu le niveau, j'en demande plus qu'un.
6: Parce que il a une maison d'édition. Il est aussi éditeur, non?
1: Ah oui, oui. Avec fondateur. Issan Manga, ouais. Ouais.
4: Jean-Christophe quelque chose.
1: Jean-Michel à peu près, quoi.
4: Jean-Michel. Sinon, il n'y a pas Cédric Tutardi?
1: Non, non, non. Non, pas du tout.
4: Jean-Hugues Anglade.
1: Non. J'hésite à leur donner un point juste pour les vannes, en fait.
4: Mais c'est un Jean quelque chose.
1: Tout à fait, c'est un Jean quelque chose.
4: Si, ouais. C'est Jean...
6: Jean-Luc.
5: Jean-Luc. Jean Manga.
1: Jean Manga, j'aime bien.
6: Jean Valjean.
2: Pas mal, Jean.
1: Bon, les gars, c'était...
4: Jean-Hugues. Non. Jean-Édouard.
1: Allez, laissez tomber. Merci quand même d'avoir participé. Vas-y, je t'écoute.
0: Alors, normalement, c'est Jean-François Dufour et Thomas Sirdet.
1: Oui, voilà. Et Sandrine Dufour, qu'on oublie tout le temps, la pauvre.
0: Oui. Mais... En fait, moi, j'ai rencontré les deux pour un interview, donc je me souviens de leur prénom.
1: Ah bah voilà.
0: Autant leur femme, je ne l'ai pas croisée. Donc,
1: c'est ça quand on a des vrais professionnels dans l'émission, les gars.
4: Est-ce qu'on peut avoir un quart de point quand on a donné la moitié du prénom? Ouais, parce que j'ai quand même dit Jean.
0: t'as mis la moitié de son prénom.
4: Oui, du coup, ça fait un quart de point quand même.
1: J'ai envie de demander à Imagine si on ne peut pas donner un point pour les blagounettes.
3: J'allais dire, on va donner un point pour le Jean. Allez. Allez.
5: T'en
3: fais
5: pitié.
3: Un point sur 12.
6: Le poids de pitié.
1: En tout cas, j'espère que l'équipe de Japan Expo ne les écoute pas, parce que là, c'est pas demain qu'on sera invité. Vous auriez mieux fait, en fait, de prendre le festival Manga Maniac à Brioude.
5: Peut-être.
4: Mais oui.
5: Peut-être.
6: Vous auriez des vraies questions.
1: Bien sûr que j'ai écrit 4 questions sur Manga Maniac à Brioude. Bon.
4: Tu peux donner un exemple de questions pour le regret?
2: Non, on leur donne une question joker sur Manga Maniac.
1: Je n'ai à aucun moment, j'ai pris le temps d'écrire 4 questions sur Manga Brioude.
2: Imagine, on avait choisi Manga Maniac.
1: Bah, j'aurais été très emmerdé.
4: Moi, j'aurais pu te chanter le générique de Manga Maniac.
1: Je t'écoute, bien sûr, Max.
4: Vous êtes à Manga Maniac.
1: Est-ce qu'on leur enlèverait pas le point qu'on leur a donné en bonus?
0: Non, moi, j'aime bien. On est sport.
1: Un petit point, justement, sur les scores, s'il te plaît, Imagine.
5: Comment on s'est pris la traîne?
3: Bah, écoute, l'équipe PCF a récolté le point.
0: Magique. Le point. Ce point.
3: Grâce à Jean. ils arrivent à un total de 25 points et 2 bonnes réponses pour l'équipe sucrée, ce qui fait 6 points supplémentaires pour un total de 38 points. Que 13 points d'écart, tout est encore jouable.
1: Tout à fait, grâce à...
3: L'addition.
0: Japan Expo ?
1: L'addition, merci, Imagine. Japan Expo, n'importe quoi sur mon casque. L'addition, je vais maintenant vous proposer la V1 des titres de vos mangas ou de vos animés préférés. Parce que avant de trouver leur titre définitif, eh ben, l'auteur ou l'autrice, avec son tanto, ont parfois testé des titres qui n'ont pas été validés.
4: Ah oui, d'accord.
1: Vous voyez ce que tu dis? Alors, il y a 3 points. C'est... Non, pas 3 points. C'est Imagine de me dire combien il y a de points par bonne réponse.
3: Si, on va rester sur 3 points par
1: ouais, sur 3 points. Très bien. Ouais. Donc, il y a 3 points par bonne réponse. Et c'est une manche dans laquelle il va falloir être le plus rapide possible. Ok. J'ai pas d'exemple à vous donner parce que j'ai bien galéré à écrire toutes mes conneries.
5: Par exemple, les guerriers de l'astrologie, c'était les chevaliers zodiaques.
1: Voilà, par exemple. Tout à fait. Les guerriers de l'astrologie, c'était bien.
2: D'accord. Okay.
0: Donc c'est pas des titres bidons, c'est vraiment des titres qui n'ont pas été retenus.
1: Non, attendez, c'est des conneries que j'ai imaginées hein, dans ma tête.
0: Ah, ok.
1: À aucun moment, ça n'est passé par les ayants droit japonais, ce truc-là.
0: Ok, non, mais c'est ça, je posais la question pour être sûr.
1: Tu as bien fait.
5: Moi, je croyais que t'étais sérieux.
0: Non, parce que moi, j'ai cru que t'étais vraiment sérieux, que t'étais allé chercher des interviews et dire oui, à la base, on voulait appeler ça l'aventure de Goku qui part à la recherche des boules de cristal.
1: Je me suis fait chier, mais pas à ce point-là non plus.
0: Ouais, d'accord. Ouais, non, mais c'est ça, j'ai préféré te poser la question pour être sûr.
2: Ils vont être forts, là.
0: Ah, je me chauffe. Hein.
1: Oh, c'est parti. Commissaire Schwarzenegger.
5: Détective Conan.
1: Ouf, bien joué.
0: Oh. Ah, j'aurais dit un spectacle de Kouachi, au début.
1: Eh ouais, Schwarzenegger, Conan le barbare, vous l'aviez
0: ah, allez, ouais, ouais. Conan,
1: très bon. Merci Max. Celle-ci, je l'ai beaucoup bossée. C'est ma meilleure. Hein. Après, tout le reste, c'est de la merde.
4: Non, ça descend.
1: On y va.
6: Est-ce qu'elle vaut 20 points du coup?
1: Non.
4: Il a tout donné.
1: On amorce la descente avec Pineapple Frog.
5: Apple Seed, non.
1: Non.
4: Pineapple Frog.
3: Pineapple, pour être plus.
1: Merci.
3: Pressé.
4: Pineapple Army? Non, c'est vrai.
1: Ah, comme il m'a jugé sur mon anglais là.
3: Non.
2: Pineapple Army?
1: Non.
2: Sergent Kirogo?
1: Non. Ça peut marcher avec Apple Frog aussi. Ou...
0: Tu peux répéter Apple Frog? Ok.
1: Pineapple Frog. Orange Frog.
4: Orange Road.
1: Non, Road. Pas du tout. Ah, je vous avais dit que j'avais tout donné sur la première. Là, pour moi, c'est
2: avec une grenouille.
0: Soit je l'ai pas, c'est trop dur. Là,
1: pour moi, c'était banana.
4: L'attaque des titans.
1: Banana fish.
0: Putain, en fait, je me tourne la tête, je le vois et je me dis, mais oui, c'est ça.
1: Ouais. Dommage. La femme avec un don.
4: Avec un quoi?
1: Un don. Ce que tu n'as pas, Max, a priori.
2: Alors moi, je suis trop terre à terre. Mais the psychométrie.
1: Non. La femme avec un don. Il est pas mal celui-là, imagine.
3: Hein, ouais, alors il faut expliquer, peut-être des fois ça peut être aussi des choses un peu opposées.
1: Voilà.
5: L'homme sans pouvoir.
1: Non.
5: L'homme sans pouvoir. L'homme ordinaire.
4: L'homme sans talent.
1: L'homme sans talent, Max, bien joué.
6: Ah oui, bien vu. Je vais chercher le titre.
1: Bah alors, badass.
2: Trop fort sur ce truc. Bah non, mais là c'est pour PCF, ça.
1: Ouais.
0: Ah, c'est dur. Là, j'avoue que c'est son chaud, les questions.
1: Attends,
6: c'est des questions cons, on est bon là, on est bien.
0: Ouais, c'est chaud. Après, moi je suis un diesel, il me faut du temps avant de comprendre.
1: Allez, c'est parti. Le médecin Beatles.
4: Blackjack.
1: Non.
4: Le médecin Beatles. L'infirmière après les cours. L'infirmière.
1: Non.
0: Les canets de l'apothicaire?
1: Non. Le médecin Beatles.
3: Quel groupe on a tendance à opposer aux Beatles?
4: C'est un rapport avec. C'est l'inverse des Beatles. Rolling Stone. Oui. Dr. Stone.
1: Wow. Bien joué, Max.
0: Ah ouais.
1: Bravo. Attention. Si j'écris ton nom, t'es foutu.
2: Death Note.
1: Voilà, ah ouais. Badass, ça y est, wow. Qui a commencé à comprendre le truc.
2: Donc, elle était plus facile.
1: Bon, ouais. Celle-ci, elle est tendue. Ampoule LED, Phil Collins et Julie Pietri.
2: Evangelion.
1: Yeah. Bien joué, Badass.
4: Lucie Lamour.
1: Non, c'est bon.
4: Lucie Lamour et Rock'n'Roll.
1: J'ai trouvé, Max,
0: non,
1: merci.
0: Evangelion. Bah, je sais pas où t'as trouvé Evangelion, là.
2: Julie, veux-toi.
1: Non, parce que...
0: Attendez,
1: j'explique. Puis après, Max nous expliquera comment il a trouvé Lucie Lamour et Rock'n'Roll, quand même. Mais moi, j'explique mon truc. Neon Genesis Evangelion, Ampoule LED. Néon, bien sûr. Phil Collins fait partie du groupe Genesis. Et Julie Pietri, bah, pour Eve, le veut-toi, bien sûr.
0: Wow.
1: Mais alors, Max, pourquoi tu m'as dit Lucie Lamour?
4: Alors, Julie Pietri, c'est vraiment complètement le sosie. Tu demandais tout à l'heure, elle ressemble à qui? À Lucille. Phil Collins, c'est le...
5: Phil Collins, c'est Tristan.
4: Ouais. Et ensuite, t'as les néons. Il y a un chat qui s'appelle
5: Roméo.
4: Ouais. Ça ressemble à néon.
1: Ah ouais, ouais, ouais,
5: il brille dans la nuit.
1: Ah ouais, je suis con. Je sais pas pourquoi j'y ai pas pensé, en fait, bien sûr.
5: Ouais, ça marche aussi, 3 points.
1: Allez, celle-ci, elle est bien, j'en suis assez fier. Red Bull.
4: Blue Corner.
1: Non.
4: Blue Giant.
1: Non, il n'y a pas de Blue dedans.
2: Merde.
0: Tu peux répéter? Red Bull,
1: la boisson Red Bull.
0: Ouais, Red Bull.
2: Monster. Oasis.
1: Oui, qui a dit Monster?
2: C'est moi.
1: Bien joué, badass.
0: Ah ouais.
1: Et ouais.
0: Oh, ah, je l'avais pas.
2: Faut consommer, les gars.
0: Ah non, mais moi j'étais sur l'inverse, donc j'étais en train de chercher Blue quelque chose.
1: On y retourne. Le gamin des dauphins.
2: Les enfants de la mer?
1: Non.
0: Les enfants de la baleine?
1: Oui, les enfants de la baleine. Oh, voilà.
2: Bien joué.
1: Vous l'avez eu à deux, celui-ci, il était beau.
0: Quand t'as des enfants, je dis, ah oui, c'est moi qui l'a trouvé.
1: Ah, celui-ci, je l'adore aussi.
3: Celui-là, je l'aime beaucoup.
1: Caca, une mort de chien.
5: Tipi, une vie de chat.
1: Non, mais presque.
4: Chi, une vie de chat.
1: C'est Chi, une vie de chat. Oh là là, tristesse. Joe, tu t'es fait voler ton point par Monsieur Mangas.
0: Ah, quand t'as dit...
5: Max, il l'a dit, hein.
1: Oui, mais il l'a
4: dit.
1: Il l'a dit après, Monsieur
3: Max.
1: Ah, pardon, excusez-moi.
3: Ah, j'avais eu Max, moi. Attends.
2: Vous voyez
1: moi,
2: curseur,
5: Max.
1: Moi, je vois Monsieur Mangas avant.
0: En fait, j'ai dit chi, il a dit chi, vie de chat.
1: Ah oui.
0: Juste dit chi.
1: Ah, ça, c'est juste...
3: Il a dit le titre entier, Max.
1: C'est beau, cette honnêteté.
5: Bien joué, merci.
4: Merci, on apprécie. C'est un peu...
5: Ouais. Quand on a 25 points d'avance, c'est facile.
2: Non, mais quand tu dis chi, tu dis le titre, là, vous parlez.
0: Ouais, c'est vrai.
4: C'est de la pitié.
0: Mais j'ai dit chi, hein. T'as dit, bon, chi, c'est le titre. C'est le titre, hein. c'est écrit en gros.
1: Allez, on y va. Oula, ça se couvre, là.
4: Ça se quoi?
1: Ça se couvre.
2: Open.
1: Ouh là là, ça se couvre là.
0: Ouais, il fait plutôt beau chez moi, hein, mais bon.
4: Après la pluie.
1: Non.
4: Bah, si, après la pluie.
1: Ouais, mais après la. C'est avant la pluie, moi, ce que je te demande.
0: Ouh là, ça se couvre.
4: Le soleil.
1: Non. Film d'animation. C'est un. Ouais, c'est merci. Chère. Imagine, c'est un film d'animation.
5: Le vent se lève.
1: Bien joué. Le vent se lève, Joe.
3: Le vent se lève.
4: Eh oui, bravo, Joe. Yes.
1: Quand ça se couvre, le vent se lève. Attention. Celui-là, je l'aime bien aussi. Deux billets.
5: One Piece.
1: Oui.
0: Oh, oh là là.
4: Joe, il est chaud là-dessus.
1: Le citoyen perpétuel.
5: L'habitant de l'infini.
1: Oh là là là là, Joe.
4: Mais Joe, ça y est. Ça, là, il est parti.
0: Ah ouais, non, je ne sais pas là. Ah,
1: celui-là, je l'adore. Toi, quand tu deviens un djinn hyper moulant.
4: Moi, quand je me réincarne en slime.
1: Bien joué, la team PCF qui remonte. Bon, celui-ci, il est hyper chaud. Je sais pas ce que t'en penses, imagine.
3: Je suis fan, hein.
1: Voire impossible, je pense, mais bon.
3: Si, si.
1: Simone.
0: Naruto.
1: Ah, c'est tout. Non, ouais, c'est tout. Mais c'est pas Naruto.
2: Simone ou Simone?
1: Simone.
4: Alors, Simone, est-ce qu'il y a fait un rapport avec Interville?
1: Non.
4: Simone la vachette. Non. Les vachettes.
0: Ah, Maï.
1: Non.
2: Demon
1: Slayer. Non. Toi, je le savais. Simone. Je le savais, imagine qu'elle est trop chaud celui-là. Ouais.
5: Simone, Simone Veil, avortement.
1: Oui, tu l'as.
4: Veil.
1: Il l'a
4: veille.
1: Dit, il l'a dit, Veil.
2: Oh non, vous.
0: Voilà. Vous avez glissé des réponses en face, c'est pas possible.
2: Alors, Hachi, vous n'êtes pas d'accord, mais Simone Veil, vous êtes d'accord.
4: Ah, mais j'ai dit.
1: Simone,
4: j'ai dit Veil derrière.
1: Forcément, Veil.
3: Max a dit Veil derrière. Ouais.
0: Ouais.
1: Manga cultissime. Attention. Reine Diamant.
2: Princesse Saphir.
1: Oui.
5: Bien joué.
0: J'étais sur Roi quelque chose, j'étais sur Ranking of Kings. Non, c'est pas ça.
1: Celui-ci, il est tendu aussi. Le boyau d'Olivier.
0: Chainsaw Man.
1: Ou le boyau de Michel. Hein. J'ai mis Olivier, c'est un prénom, on est d'accord. C'est pas, c'est pas l'arbre.
0: Boyau de Michel.
1: Boyau de Thierry. Boyau de Didier.
3: Shoujo Vintage.
1: Ouais.
4: Les entrailles de la terre.
1: Vous avez entendu la d'Imagine. Manga Vintage.
3: Shoujo Vintage, ouais.
4: Ah, Shoujo Vintage.
1: Oui.
4: Lady Oscar.
1: Non.
5: C'est quoi le rapport?
1: Ouais, c'est quoi le rapport avec
4: Shoujo Vintage.
1: Oui, mais le boyau.
4: Oui, mais c'est.
2: Le cœur de Thomas.
4: Je sais pas, Shoujo Vintage.
1: J'ai entendu.
4: Bravo,
0: ah
4: bravo,
0: ouais.
1: Bravo, manga badass.
5: C'est quoi?
1: Le cœur de Thomas.
4: Le cœur de Thomas, bravo, ouais.
0: J'y c'est vrai. Ah, ouais.
1: Celui-ci devrait aller vite. Tennis de table.
0: Ping-pong.
4: Ping-pong.
1: Oui. Qui l'a dit en premier, manga badass encore?
0: Je vais dire pour du tennis, moi, j'étais sûr.
1: Et Joe était pas loin. Sergent Feu.
4: Fire Punch.
1: Non.
4: J'ai pas compris le jeu.
1: Sergent Feu.
2: Commandant Ice. Ice
4: Princesse. Princesse. Non.
1: C'est un animé.
2: Sergent Feu. Un animé.
1: Qui n'a pas été.
3: Les années 80.
1: Non, allez, tiré d'un manga.
0: Les années 80.
1: Ouais.
4: Mmh. Wow.
1: Sergent.
3: C'est le titre français, c'est le titre français qu'on cherche.
2: Jeanne et Serge.
1: Non, Jeanne et Serge. J'avais oublié que t'étais là, Dose. Ça va sinon, Dose?
0: Ça va.
1: Sergent Feu. Il y a eu une adaptation en bande dessinée.
4: Capitaine Flamme.
1: Oui,
4: Capitaine Flamme.
5: Bien joué,
0: Max.
5: Bien joué.
1: Ah, celui-ci, je l'adore. Belote coinchée.
2: Quoi?
1: Belote coinchée.
0: Yard Game.
2: Il faut me parler en français, là.
1: La belote coinchée, vous voyez ce que c'est?
5: Ouais,
2: non.
5: Ouais.
2: Non.
5: La coinche.
1: C'est un jeu de cartes.
0: Battle Royale?
1: Non.
2: Icaro Nugo?
1: Belote coinchée.
3: C'est la question 21, David, non?
1: Je sais pas.
3: Non, c'était une allusion à la réponse.
1: Ah, pardon, excuse-moi.
3: Je suis le seul à connaître les règles de ce jeu.
1: Ouais, ouais.
3: Je suis un ancien joueur professionnel, donc c'est peut-être pour ça.
1: Ah, d'accord.
4: La bataille des planètes.
1: Mais non, mais il vous a donné un indice de ouf.
2: On n'a pas entendu.
1: Il m'a demandé si c'était la question 21.
0: Aishi 21?
1: Non. Mm-hmm. Belote coinchée, les gars.
4: Un jeu, question 21.
1: Un jeu de cartes.
0: Ah, Blackjack!
1: Oui!
0: Ah,
1: Blackjack, bien sûr. Elle était bien, celle-ci.
0: C'était dur.
2: Bien joué, monsieur, gars.
0: Ah, là, c'était dur. Ah, je me suis fait un mal. Un nœud au cerveau, là. Là, je m'arrête. Hein.
1: Non, mais celle-ci devrait être facile. Les testicules du dragon.
0: Dragon Ball.
1: Oui, bien joué.
4: Pas mal. Oh, la vitesse, ouais.
2: Pas mal.
0: Ah, mais là, je me suis réveillé, c'est bon. C'était la dernière question.
1: La poitrine de Pégase.
0: Pégase, c'est Senseiya.
5: Senseiya.
1: Senseiya, bien sûr, Joe. C'est ça, hein, imagine. C'est Joe.
3: Ouais. J'attendais Max sur celle-ci.
1: Ouais, moi aussi. Bah, il est parti.
4: Je suis prosterné.
5: Il est choqué par la poitrine de Seiya.
1: Alors, il reste 6. Le cimetière des insectes brillants dans la nuit.
5: Le tombeau délicieux.
4: Tombeau délicieux.
1: Bien joué.
4: Oh, elle est belle.
1: Pampan.
4: Cucu.
1: Non.
0: Bambi.
3: Bambi.
1: Oui.
5: Bambi, ouais.
1: Bambi d'Atsushi Kaneko, bien sûr. Mais je donne un point supplémentaire pour Max, parce que j'aime bien Pampan Cucu.
2: Ils ont déjà trop de points, là.
0: Oh, mais j'ai moi qui ai trouvé, hein. C'est moi qui ai trouvé, hein, sur le coup, là.
2: Ah, bon, d'accord, alors.
1: Bambi, j'ai cru que c'était... Oui.
0: Moi, j'ai dit Bambi, hein.
1: Okay.
3: Le dire. Oui, c'était toi, ouais, t'inquiète.
1: Le pissenlit du château de Chambord.
5: La rose de Versailles.
1: Yes.
2: Oh, bien joué.
0: Oh là là.
1: Celui-ci, je sais pas. Acide parpin.
0: Amer béton.
1: Oui, oh, je m'y attendais pas, celui-là. Bravo. Je suis fier de vous. En plus, c'est toute la team PCF en même temps.
4: Ah ouais, là.
1: Celui que j'aime beaucoup aussi, le restaurant scolaire qui ferme tard.
0: La cantine de minuit.
1: La cantine de minuit pour Monsieur Mangas. Et enfin, le dernier. Je suis pas peu fier de cette manche. Kevin.
0: Jordan.
1: Non, c'est un manga qu'on cherche.
5: Pas un nom de cassos.
1: Fait plaisir à tous les Jordan qui nous écoutent, bien sûr.
5: Désolé à toutes les Jordan pour cette balle perdue.
0: Naruto.
1: Non. Mais c'est ce genre-là, quoi.
4: Quel est l'inverse de Kevin?
1: Oh, a,
0: Sabrina. Moi, j'aurais dit Jordan.
2: Bleach.
3: Il y a une lettre en commun dans les deux prénoms.
1: Ouais, voilà, c'est ça.
2: Il y a une autre saga.
1: Mais partez vraiment comme Monsieur Mangas l'a fait avec Naruto, c'est dans cet esprit-là.
4: Kenshin le vagabond.
1: Non.
4: Kevin le vagabond.
5: Kevin le vagabond.
1: Manga cultissime, une entrée.
2: Game.
1: Non.
3: Même nombre de lettres et il y a un K dans les deux.
0: Il y a un K dans les deux.
4: Ken le survivant.
2: Capeta.
3: Même nombre de lettres.
1: Capeta avec un K.
5: Kevin le survivant.
3: J'étais avec lui en primaire.
1: Ouais.
4: Avec un K. C'est un shonen.
2: Hikaru no Go.
3: Un seinen très connu par quelqu'un considéré comme un des plus grands mangaka.
0: Kingdom.
1: Non.
3: J'ai dit un bon manga, pardon.
0: Kojiro?
1: Non. Mais...
0: Katsu.
1: Non, Katsu, c'est pas beaucoup.
3: Adapté en film d'animation.
2: Noritaka.
3: Très connu aussi.
0: Akira?
1: Oui, bravo. Akira.
0: Oh, putain, ouais. Moi, je pensais à Devu, commencer par un K, c'est pour ça, j'y étais pas. Ça
4: me... Moi, je cherchais compris Kevin.
5: C'est quoi le rapport avec Kevin?
4: Ouais.
0: En fait, il y avait un K dedans. Et moi, j'étais en chercher qui commence par K. Et moi, je me suis dit... Quand t'as des films, j'ai
4: mais
0: dit.
4: Mais oui, ça, moi je cherchais un truc qui commençait par K.
0: Ouais, c'est ça, moi je cherchais ça, on faisait tous Kyo, Kenshin, etc. J'ai dit, bah attends, c'est quoi?
1: Non, mais il n'y a même pas à chercher très loin en fait, c'est juste que ça me faisait rire et voilà, j'ai mis Kevin, j'imaginais qu'Akira, s'il avait traduit en français.
0: Ah oui, d'accord, Kevin, chez les Canadiens, ok.
1: Voilà. Bon, bref, où on en est, mon cher Imagine?
3: Eh bien, écoute, on a 14 bonnes réponses dans la team PCF, plus le 1 point du Pampan QQ, ce qui fait 43 points supplémentaires pour un total de 68 points.
1: Bien joué.
3: De l'autre côté, team Sucré, on avait quand même 12 bonnes réponses pour 36 points supplémentaires. Ils conservent leur avance avec 74 points, mais il n'y a que 6 points d'écart entre les deux équipes. C'est très, très serré.
1: Ah, et là, ça va être beau. Et nous passons tout de suite au sushi de la mort. Le sushi de la mort, voici venu le moment de la dernière manche, la manche où tout peut basculer, la manche où il n'y a plus le temps de réfléchir, la manche où la culture manga devient un sport de combat. Bienvenue dans le sushi de la mort. Merci. Qui a fait ouais, c'est Joe. Merci beaucoup, Joe. Alors,
2: c'est le bruitage, quoi.
1: Le principe est simple. Pendant 40 secondes, je vais enchaîner un maximum de questions sur les mangas et les animés, vraiment des questions très faciles, très courtes, et des réponses encore plus courtes. Si vous savez, vous répondez, si vous ne savez pas, vous me dites passe, et on enchaîne immédiatement avec la suivante. Okay, en sachant que vous marquez combien de points, mon cher Imagine, par bonne réponse.
3: Et vu qu'il n'y a pas beaucoup de points d'écart entre les deux équipes, on va rester sur 3 points par bonne réponse.
1: 3 points par bonne réponse, parfait. Donc c'est parti. Je...
5: Qu'est-ce qui commence ?
1: Là, c'est oui, très bien, bonne initiative.
5: C'est l'équipe... Ce serait bien de savoir qui commence.
3: L'équipe en tête pour l'instant, c'est l'équipe sucrée avec 74 points.
1: Eh bien donc, c'est l'équipe sucrée qui commence. Allez, bon courage. Are you ready, équipe sucrée, 40 secondes.
0: Bah, oui, vas-y.
1: 3, merci. 2, 1. Le nom du héros de One Piece.
0: Luffy.
1: Quel manga est bizarre ?
0: Jojo Bizarre Aventure.
1: C'est un agrume et un manga.
0: Orange Road ?
1: Ouais, ça marche. L'auteur de Slam Dunk.
0: Takeki Inoue.
1: Qui veut devenir le roi des pirates ?
0: Luffy.
1: Cite-moi un éditeur français.
0: Pika.
2: Tonkam.
1: Cite-moi un éditeur de Blu-ray français.
0: Dybex.
2: Dynamic.
1: Qui est le compositeur des musiques de Saint Seiya ?
0: Passe.
1: Dans quel film est Suzume ?
0: Suzume.
1: Oui, Suzume. L'éternel rival de Goku.
0: Vegeta.
1: Orange est édité par...
2: Akata.
1: Un manga avec des apothicaires.
0: Les carnets
2: de l'apothicaire.
1: Bien joué. Et c'est le gong qui retentit.
2: Ah, on a laissé filer une question.
1: Pas mal.
0: Il y a une question que je savais pas. Là. Pegasus Fantasy, là, je l'avais pas.
4: Seiji Okoyama.
0: Ah, mais là, je l'aurais pas eu en une seconde.
1: C'était spécial pour Max.
2: Ouais, moi non plus.
4: Ouais.
0: J'ai préféré passer que passer 5 secondes à chercher.
2: T'as raison. Bien joué.
1: La team PCF, vous êtes bon ? Vous êtes là ?
4: Allez, on est là.
1: On va pouvoir y aller. Est-ce qu'on peut faire un petit point juste sur les scores, histoire de savoir, imagine, combien est-ce qu'ils doivent, combien ouais, de réponses ?
3: Il y a eu quand même 11 bonnes réponses sur la team sucrée. Donc 33 points supplémentaires, un total de 107 points. Il faut donc 39 points à la team salée pour égaliser, ce qui veut dire un minimum de 13 bonnes réponses, 14 pour gagner.
2: Et bien des questions longues. Hein.
0: Tiens, je t'envoie un petit saut de table, des questions qui durent 10 secondes à chaque fois, s'il te plaît.
3: N'oubliez pas que si vous ne savez pas, vous pouvez passer.
1: Allez, c'est parti les PCF. Citez-moi un film de Satoshi Kon.
4: Paprika.
1: Qui a créé Saint Seiya ?
4: Masami Kurumada.
1: Quel héros a toujours une tronçonneuse sur lui ?
5: Senshoman.
1: Ame et Yuki sont les enfants.
4: Loulou.
1: Le père du manga moderne.
4: Tezuka.
1: Dites-moi un auteur de manga français.
4: Merde, comment il s'appelle ?
5: Rafi.
1: Qui est le démon renard de Naruto ?
5: Kyubi.
4: Le démon à neuf queues.
1: Quel studio a créé Ponyo ?
5: Ghibli.
1: Cite-moi un titre édité par Vega.
4: Genesis.
1: Ryoko Ikeda, c'est l'autrice de...
4: De la Rose de Versailles.
1: La Rose de Versailles sur le gong. Malheureusement, je crains que ce ne soit pas suffisant, imagine, c'est ça ?
3: Et ouais, on a quand même eu 10 bonnes réponses.
1: Pas mal.
3: Pour un total de 30 points, 98 points.
5: Mais
3: c'est pas pour battre la team sucrée avec 107 points. Félicitations, team sucrée.
0: Vous avez qu'à fouiller sur le manga français.
1: Bravo, la team sucrée.
4: Bravo.
2: Vous étiez des bons, hein, franchement.
5: Merci. Bravo, team sucrée.
0: Bravo.
5: Bien, wesh.
1: Alors, la team sucrée, ça tombe bien, c'est vous qui avez gagné. Vous avez donc droit à 2 minutes de promotion sur l'antenne d'Arigato. Où est-ce qu'on peut vous retrouver, Monsieur Mangas, Manga Badass, qui commence ?
2: Eh ben, vous pouvez me retrouver sur ma chaîne YouTube. D'ailleurs, il y a une super émission avec nos lectures communes, avec Monsieur Mangas et Monsieur Capsule Manga, où on a invité Émile de Panini. Donc, allez-y. En plus, il y a une annonce magnifique sur Lone Wolf & Cub et la galerie édition qui va être bientôt disponible chez nous au mois d'octobre pour 75€ et pas 150€. Donc, allez voir cette émission.
1: C'est un artbook, d'ailleurs. J'ai vu passer cette annonce, c'est ça ?
2: C'est comme un artiste édition, comme ce qu'ils font aux États-Unis avec les comics.
1: Ça
2: reprend des planches originelles.
1: Ça marche. Monsieur Mangas, où est-ce qu'on
0: peut retrouver ? Vous pouvez me retrouver tous les vendredis en live où par moment je parle de cinéma, par moment je parle des sorties manga, par moment je parle juste de mes critiques manga et des news. Et normalement, il y a quelques jours, j'ai sorti une vidéo de plus d'une heure sur le manga Hajime no Ippo qui résume les 140 tomes en un peu plus d'une heure.
1: Très bien, ils ont été bons en promo, c'est parfait. Merci beaucoup, messieurs. On se retrouve de toute façon prochainement dans une nouvelle émission. Vous reviendrez, n'est-ce pas ?
2: Avec plaisir, on sent qu'on va ratatiner les gens.
1: Ok, ça marche. La team PCF, vous avez 10 secondes, vous. Dites-nous tout, où est-ce qu'on peut vous retrouver, vous écouter, vous voir ?
4: Alors, vous pouvez venir sur pcfmanga.fr et vous aurez toutes les infos.
1: Bon, voilà. Il a été bon.
5: 3615 code PCF aussi, ça marche.
1: La team PCF, c'est pareil, vous revenez en fin d'été pour un deuxième épisode ?
4: Bien sûr, on reviendra se faire battre.
5: On aime ça. On aime se faire battre.
1: Est-ce qu'on peut faire la rentrée avec vous, même ?
4: Bien sûr,
1: Eh bah parfait, bien sûr. Très bien. Alors le rendez-vous est...
4: J'ai cru qu'il allait dire, est-ce qu'on peut conclure en karaoké? Moi j'étais parti.
1: Non, ça c'est pas la même émission. Merci beaucoup en tout cas, messieurs. Bonne soirée et puis à bientôt.
5: Yes, merci.
4: Salut, merci David. À plus.
1: Ciao. Et merci Imagine.
3: Merci à tout le monde.
4: Imagine.
3: Salut.
4: Merci Imagine, monsieur l'huissier.
3: Accrédité.
5: Huissier de justesse.

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1: Bienvenue. Il est 18h.

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1: La météo pour ce vendredi 24 juillet, c'est du soleil sur tout le pays, avec quelques petits passages nuageux sur les Hauts-de-France ou en Île-de-France. Les températures pour ce vendredi matin, 13 degrés pour Lille, 14 à Strasbourg, 15 degrés pour Paris, 16 à Cherbourg, 17 degrés à Brest et Lyon, 20 degrés pour Toulouse, 20 degrés également pour Biarritz, 21 à Bordeaux, 22 à Nice, 24 degrés pour Perpignan et Ajaccio. Et pour ce vendredi après-midi, 27 à 28 degrés sur une moitié nord, il fera 27 sur les Hauts-de-France, la Normandie et la Bretagne, 27 en Alsace, 28 sur l'Île-de-France et dans la moitié sud, comptez entre 30 et 37 degrés. 30 degrés pour la Corse, 34 degrés sur la Nouvelle-Aquitaine, 31 sur la vallée du Rhône, entre 30 et 33 degrés le long de la Méditerranée et 37 degrés encore en Occitanie.
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